0: autres bailleurs en l'absence notamment d'accord sur la restructuration de la dette colossale du pays. Seule relative bonne nouvelle, l'immense complexe de raffinage situé sur la péninsule de Paraguana qui semble fonctionner normalement selon les informations du New York Times et de l'agence Reuters. Cela pourrait permettre au Venezuela de poursuivre ses exportations de pétrole, principale source de revenus du pays.
1: Explication signée Jeanne Bartoli du service économie de RFI. La Cour suprême américaine a infligé un sérieux revers à Donald Trump ce mardi au sujet du droit du sol en refusant de limiter l'accès automatique à la nationalité américaine pour les enfants nés aux États-Unis de parents en situation irrégulière notamment. Donald Trump a fustigé cette décision et a appelé le Congrès à l'aider à mettre en œuvre cette mesure par voie législative. Mais est-ce que Donald Trump peut réellement contourner une décision de la Cour suprême? Écoutez ces éléments de réponse de Jérôme Viala-Godefroy, docteur en civilisation américaine et professeur à Sciences Po.
2: Il peut essayer de faire passer une loi, mais elle sera a priori remise en cause, et c'est ce que disent tous les spécialistes, par cette décision justement de la Cour suprême. Donc il faudrait en fait un amendement constitutionnel. Il faudrait donc changer la Constitution, et ça c'est quelque chose de totalement irréaliste, puisqu'il faut 2/3 du Congrès. Ce que fait Trump, c'est un schéma rhétorique assez classique, il transforme une défaite juridique en mobilisation politique. C'est un signal envoyé à l'électorat MAGA avant les midterms de novembre pour motiver son électorat. Donc il n'y a pas de surprise dans cette demande de Trump, qui est pourtant tout à fait irréaliste sur le plan en tout cas juridique et institutionnel. On n'est pas du tout dans un contexte politique qui permet ce genre de choses, puisqu'il faut vraiment un bipartisanisme qui n'existe plus. Là, on est vraiment dans une opposition entre les deux parties. Là, vraiment, on est dans quelque chose qui ne permettrait pas ce genre de choses.
1: Le professeur Jérôme Viala-Godefroy, joint par Sofia Katsenkova. Et puis sachez que Donald Trump a enregistré environ 1,2 milliard de dollars de revenus provenant de ses activités dans les crypto-monnaies en 2025, selon un calcul effectué par l'agence France-Presse sur la base de documents rendus publics mardi par le Bureau d'éthique gouvernementale. Les activités de Donald Trump dans le secteur des crypto-monnaies sont la principale raison du quasi-triplement de son patrimoine personnel, passé de 2,3 à 6,5 milliards de dollars entre 2024 et 2026, selon le site du magazine Forbes. RFI, 2h06, ici à Paris, 23 minuit 6 en temps universel, ainsi qu'à Accra au Ghana, puisque des fortes pluies continuent de balayer cette région, le golfe de Guinée, plusieurs zones inondées au Nigeria mais aussi au Ghana, où la région, où la capitale Accra donc est sous les eaux depuis lundi. Les pompiers de la ville annoncent un premier bilan de 12 morts et préviennent qu'il pourrait s'alourdir. Près de 39 000 personnes ont pu être évacuées. Si les pluies et les inondations sont fréquentes dans ce pays, il s'agit là en fait du mois de juin le plus pluvieux de l'histoire de ce pays, Willy Diallo.
3: Des images de l'inspection aérienne menée par le gouvernement montrent Accra complètement sous les eaux. Au moins 25 quartiers sont touchés. Sur les réseaux sociaux, les habitants aussi partagent leurs images du déluge. L'eau monte jusqu'aux fenêtres des bus. Des hommes attendent debout sur les toits de leurs maisons inondées. Un autre homme nage dans les débris pour sauver sa chèvre. Selon le ministre de l'Intérieur, en une journée, c'est 140 mm de pluie qui sont tombés sur Accra. Trois fois plus que lors de la plus grande inondation l'année dernière. Depuis, les pompiers travaillent non-stop et ont réussi à sauver au moins 400 personnes. Entre-temps, la pluie s'est arrêtée, laissant place à la colère des habitants. Le nouveau parti patriotique, le principal parti d'opposition, accuse le gouvernement de ne pas avoir mis en œuvre les projets d'atténuation promis de longue date. Le ministre de l'Intérieur, lui, a regretté les morts et le président, John Dramani Mahama, a ordonné le déblocage de 300 millions de cédis, 15 milliards de francs CFA, pour venir en aide aux communautés et atténuer les conséquences des inondations.
1: Willy Diallo pour le service Afrique de RFI. Des milliers de personnes ont défilé dans le centre-ville de Johannesburg ainsi qu'à Durban en Afrique du Sud, emmenés comme depuis le début de ce mouvement par des hommes brandissant des bâtons et boucliers traditionnels zoulous. Des milliers de personnes ont en effet manifesté mardi pour exiger le départ des sans-papiers du pays. Mobilisation marquée par la chute mortelle d'un étranger et l'annonce de milliers de départs après des semaines de campagne aux accents xénophobes, la police s'est déployée en nombre dans le pays. On termine avec cette annonce du groupe Meta pour la messagerie WhatsApp qui va bientôt permettre à ses utilisateurs de communiquer sans partager leur numéro de téléphone, uniquement en donnant un nom de profil. En faisant cela, elle se rapproche des autres réseaux sociaux à des fins de conservation de l'anonymat. Les explications de Claire Fage.
4: Si vous faites partie des 3 milliards d'utilisateurs de WhatsApp, vous recevrez fatalement un message vous invitant à choisir un nom de profil entre 3 et 35 caractères. Ce nom deviendra votre identifiant WhatsApp. Vous n'aurez plus à communiquer votre numéro de téléphone pour entrer en contact avec un nouvel interlocuteur, ni pour intégrer un groupe de discussion de la messagerie. Une fonctionnalité de confidentialité met en avant WhatsApp qui pourra être renforcée par une clé, un code secret associé à votre identifiant. Pour la maison mère, Meta, c'est aussi une façon d'harmoniser les profils avec ses autres plateformes. Les créateurs et les organisations pourront par exemple demander le même identifiant que sur Facebook et Instagram. Certains identifiants WhatsApp seront réservés aux personnalités publiques et aux entités gouvernementales pour limiter les risques d'usurpation d'identité. Les milliards d'autres utilisateurs devront probablement s'y prendre à plusieurs fois pour définir leur nom de profil, car leur premier choix sera probablement déjà pris.
1: Merci Claire Fage du service économie de RFI. 3-0, c'est le score infligé par les Bleus de Didier Deschamps aux Suédois en 16e de finale de la Coupe du Monde. Vous l'avez sans doute suivi sur notre antenne. Le match 8e de finale à venir, c'est mardi contre le Paraguay. 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
8: Et on est de retour sur RFI dans la maison de verre pour les 50 prochaines minutes avec Arthur Bon au mix et Yasmine Boulan à la coordination générale et surtout devant son écran. Aujourd'hui, c'est le retour du classement et on ouvre les vannes d'une playlist internationale. On va décortiquer les mouvements du top 20 hebdomadaire avant de fouiller dans nos archives pour un focus historique sur la Coupe du Monde 1998. Et en toute fin d'émission, si vous êtes sage, on vous proposera quelques nouveautés et artistes à suivre pour les semaines à venir. Envoyez déjà vos messages sur WhatsApp au plus 33 6 58 18 46 86. Dites-nous depuis quel coin de la planète vous bouclez ce mois de juin en notre compagnie. Avant de commencer, j'ai envie d'ouvrir l'émission avec un titre qui a fait danser la planète football et les clubs du monde. C'était en 2011. Arthur, est-ce que tu peux couper la musique? Allez, direction le Brésil avec ce phénomène. C'est lui, Michel Tello, I say to Pego, c'est le titre. Monte le son, Arthur Bon.

Aiseu Tupego. Ouais, ouais, je parle très bien portugais. Aiseu Tupego qui signifie « Ah, si je t'attrape » en portugais, donc popularisé mondialement par les célébrations de Cristiano Ronaldo ou encore de Neymar sur le terrain. Ce titre s'est classé numéro 1 dans plus de 20 pays à sa sortie en 2011. Un succès mondial vraiment survolté et bien mérité. Allez, on reste en mode séduction, mais version R&B pop avec l'alliance entre Taiki et Animé sur le titre pimenté, réanimé. Et monte le son, Arthur, bon, mets-nous bien.

0: c'est ça, Taiki. S'associe au flot de animé pour concevoir le redoutable Réanimé, un titre qui affole déjà les compteurs et continue de convaincre les auditeurs. Ce qui nous permet de basculer tout doucement vers le classement hebdomadaire de l'Afro Club. Vous pouvez réagir, je vous le rappelle, sur WhatsApp au +33 6 58 18 46 86. Allez, on va se concentrer sur les mouvements et les entrées dans le top 20 cette semaine. Alors attention tout le monde, concentration. Arthur Bon, monte le son.
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0: Nouvelle entrée à la 17e place du côté de l'océan Indien, c'est VJ Awax. Oui, VJ, vidéo DJ Awax, qui s'invite au bras de Rachel avec le titre Sambou. Monte le son.

En créole réunionnais, Sambou signifie avec toi. C'était Vijay Awax et la douce Rachel de La Réunion qui ont su créer une harmonie amoureuse, oui, qui s'est installée donc au sommet des charts locaux et décroche une superbe 17e place. À la 16e place, le Mali fait coup double. C'est une égalité parfaite entre deux titres. Et on commence avec Tonton Pâle et l'incisif.

C'était homme capable, une expression forte pour désigner celui qui assume ses responsabilités au quotidien. Et c'était Tonton Pâle, le premier des numéros 16 ex aequo aujourd'hui. Voici l'autre tube qui l'accompagne donc sur le podium au Mali, c'est la ferveur traditionnelle de Safi Diabaté et la chanson Sans Choix qu'on écoute maintenant.

Numéro 16, c'était Safi Diabaté qui répondait en écho à Tonton Pâle à la 16e position, tous les deux, avec toute la puissance des griots des temps modernes sur la chanson Sans Choix. Une double ration de talent pour le Mali. Et j'en profite pour prendre le message de Blaise Mbairane qui nous écrit depuis N'Djamena au Tchad. Il dit: j'ai besoin que vous me situiez. Vous avez diffusé dans l'émission avec Samo Samo une chanson d'une chanteuse en Yoruba du Nigeria, mais je n'arrive pas à retrouver. Alors si tu es malin, mon cher Blaise, tu vas sur RFI.fr, tu as toute la playlist, ou alors tu attends la fin de l'émission. Peut-être, peut-être qu'on va réécouter cette chanson de Chimie Awa. À la 14e place, c'est la Mauritanie qui montre les muscles avec BRMX et son dernier hit, Kony. Il est à la 14e place déjà depuis deux semaines.

C'était Conny de BRMX à la 14e place. C'est le chanteur rappeur mauritanien qu'on a reçu ici dans l'Afro Club. Et vous pouvez retrouver cette émission sur RFI.fr. On change de latitude à la 13e marche avec une alliance royale. C'est Yemi Alade qui s'associe au Kenyan Bien sur le titre d'Antisha.

Don't be shy. Ça fait plaisir de réécouter Yemi Alade. En l'écoutant, là, je me suis demandé si c'était vraiment elle. Elle a changé quelque chose. Et Don't be shy signifie ne sois pas timide. C'est un morceau qui s'est hissé dans le top 5 des tendances en Afrique de l'Est et même de l'Ouest. C'était Yemi Alade et bien numéro 13. Et à la 11e place, les Antilles dictent leur loi avec la reine du flow Meryl et le Ju sur le titre Boss.

fait jamais de quartier quand il s'agit d'affirmer sa place de boss dans le rap. Et elle était en duo avec Le Ju. Et tous les deux sont donc numéro 11. Allez, on entre dans le top 10 avec Davido, Jazz World et GLCJ. En 10e position grâce au morceau I Know Who I Be.

Et à la 7ème place, c'est le choc Abidjan Kinshasa. Qu'est-ce que je raconte? C'était Davido et son nouveau succès I Know Who I Be, qui veut dire je sais qui je suis. Et c'est un hymne de motivation composé avec Jazz World et GLCJ qui s'offre une superbe 10ème place. Oui. Et voilà, j'étais en avance. Et la 7ème place, c'est le choc Abidjan Kinshasa Lagos avec Imra, Baby Days et Zlatan sur le titre Beach and Money.

0: les parties hydrosolubles qu'on trouve, et c'est toujours, on n'en a pas parlé, de concentration, même pour une tisane. Mmh. Une tisane, ça se mesure, ça se pèse. Et on a une concentration. Par exemple, on veut une tisane thérapeutique qui soigne. On doit être à 2%. Que veut dire 2%? C'est 2 grammes pour 100 grammes, ce qui veut dire 20 grammes par litre d'eau. Mmh. Si on est sur une tisane de confort, on va dire 0,5%. Et là, on va donner des quantités beaucoup moins importantes.
1: Donc c'est important, les gens qui se disent « je suis revenu d'une consultation ou d'un conseil d'une amie et je prends des tisanes tous les jours », ça c'est quelque chose à ne pas faire.
0: Non, bien sûr.
1: Il faut faire attention toujours, encore une fois, à la dose. On part pour le Burkina, en ligne de Ouagadougou, c'est Innocent avec nous. Innocent, bonjour.
2: Caroline, bonjour.
1: Alors parlez bien près du téléphone pour qu'on vous entende bien. Innocent, vous avez des problèmes de santé en particulier. Quel problème, s'il vous plaît ?
2: D'accord, Caroline, moi je suis content déjà de participer à l'émission.
1: Plaisir partagé. Alors, vos problèmes D'accord. de santé, c'est quoi ?
2: D'accord, moi je suis concerné par le diabète,
1: ouais.
2: L'hypertension artérielle,
1: ouais.
2: Et puis une insuffisance cardiaque.
1: Vous avez eu ce diagnostic il y a combien de temps, Innocent ?
2: Je suis diagnostiqué depuis maintenant 2 ans.
1: Environ. Et depuis cette période, est-ce que vous prenez les médicaments que vous a conseillé votre médecin ?
2: Oui, depuis ces 2 ans, je prenais des médicaments.
1: Vous dites je prenais, vous avez arrêté ?
2: Oui, j'ai arrêté.
1: Quand ?
2: Caroline, j'ai arrêté. Oui. J'ai arrêté, ça fait quoi ? Bientôt une année.
1: Une année, donc vous n'avez pris que 6 mois, on va dire, les médicaments ?
2: Oui, un peu plus, 8 mois environ.
1: 8 mois. Pourquoi vous avez arrêté ?
2: Ben, j'ai arrêté parce que moi j'avais peur pour mes reins. Et l'autre élément déclencheur de mon arrêt, c'est parce que je suis parti avec ma belle-mère pour voir en fait un phytothérapeute parce que elle était diagnostiquée hépatite B. Et c'était à une phase terminale. Bon, les médecins nous avaient dit qu'il n'y avait rien à faire. Mmh. On n'avait qu'à attendre seulement le jour de son décès. Mmh. Voilà.
1: Donc, excusez-moi, Innocent. Je reviens sur votre problème à vous. Excusez-moi.
2: D'accord.
1: Il faut que je comprenne bien. Vous avez arrêté le médicament contre le diabète et l'hypertension. Est-ce que ce diabète, il était contrôlé quand vous avez arrêté ? Vous en êtes où aujourd'hui par rapport à votre glycémie ?
2: D'accord. Il était contrôlé, je vais dire ça comme ça, parce que je suis parti pour faire un bilan de santé, parce que pendant pratiquement une année avant que je ne sois diagnostiqué, j'avais permanemment des symptômes du paludisme, des céphalées qui ne s'arrêtaient pas, des douleurs partout et un sentiment d'inconfort.
1: Excusez-moi, je vous interromps encore parce qu'on parle de votre diabète. Je vous demande, votre glycémie, elle en est où et votre hypertension, elle en est où ?
2: D'accord. Donc, quand je suis parti pour le bilan de santé, c'est là qu'on m'a dit que je suis diabétique.
1: Et aujourd'hui, est-ce que vous contrôlez votre diabète ? Excusez-moi d'insister parce que je voudrais bien dire aux auditeurs et aux auditrices qui nous écoutent s'ils sont hypertendus ou diabétiques. Et c'est pas la pharmacienne qui est à mes côtés qui va me démentir, même si elle plaide pour l'utilisation des plantes. On n'arrête pas un traitement contre le diabète comme ça. On n'arrête pas un traitement contre l'hypertension comme ça. C'est dangereux. Donc aujourd'hui, votre diabète, il en est où exactement ?
2: D'accord. Aujourd'hui, mon diabète va beaucoup mieux. Pour la simple raison que j'avais fait un test à l'hôpital où on me disait que j'avais 14,7 de glycémie. Aujourd'hui, je suis à 6. 7, 8, rarement 8.
0: C'est l'hémoglobine glyquée, mais c'est pas ça, c'est 6%.
2: Non, l'hémoglobine glyquée. L'hémoglobine glyquée, ça, j'étais à 10,4.
0: C'est énorme, c'est 6%.
2: Mais je n'ai pas encore fait d'hémoglobine glyquée depuis pratiquement 6 mois.
1: Mais moi, en tout cas, vous voyez, c'est vraiment un exemple flagrant par rapport, tout à l'heure, quand on disait avertissement médecine complémentaire. J'aime tourner vers notre invitée qui est pharmacienne de formation, qui travaille de longue date. C'est pas parce que vous êtes favorable et une porte-parole de la médecine par les plantes que quand vous avez une personne diabétique ou hypertendue, vous lui dites arrêtez votre traitement.
0: Non, tout à fait. Nous, par exemple, on va donner des plantes à une personne si dans la famille il y a des diabétiques et que la personne elle a une légère augmentation de sa glycémie, avant de démarrer des traitements, on va la soigner par les plantes et si

0: Mais elle décompense, on va associer les traitements classiques, éventuellement associer des plantes.
1: Hein,
0: il y a
1: bien
0: une plante là qui marche pas mal au Gabon, qu'on peut associer, qui est quand même intéressante, en tout cas dans l'hypertension, c'est l'hibiscus. Ça, vous pouvez faire un peu de tisane d'hibiscus en plus du traitement. Ça a été vérifié comme un effet. Mais on peut absolument pas ne pas traiter son hypertension. On peut faire un AVC ou un infarctus. C'est quand même dommage.
1: Et surtout, tout ça parce qu'on a peur de l'effet des médicaments qu'on prend alors que c'est complètement contre-indiqué. Donc moi, ce que je vous dis, innocent, et je pense que vous êtes là, il faut retourner voir le médecin, faut consulter, refaire les bilans et repartir avec une ordonnance. On vous remercie infiniment. Innocent, on part tout de suite pour la Côte d'Ivoire.
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1: On vous retrouve en ligne, professeur Bra-Yvette Fofien-Guessan. Bonjour madame.
0: Bonjour.
5: Bonjour Caroline.
1: Alors vous êtes professeur titulaire de pharmacognosie, chef de service à l'UFR des sciences pharmaceutiques et biologiques de l'université Félix Houphouët-Boigny. Est-ce que vous partagez notre point de vue, ce qu'on a dit tout à l'heure à Innocent du Burkina, hein, quand on est hyper tendu et diabétique, on n'arrête pas les médicaments pour la phytothérapie comme ça de son propre chef?
5: Oui, je suis d'accord, oui.
1: Vous êtes d'accord. Donc on est trois, surtout vous les deux spécialistes et scientifiques, c'est le plus important, mais il faut vraiment lui dire parce que il peut mettre sa santé en danger en faisant ça.
5: Oui, c'est clair, oui. Parce que ce qu'on prend en général à base de plantes, les personnes qu'on connaît pas vraiment les quantités que le malade prend, et donc alors que de l'autre côté, c'est bien suivi et sur le plan conventionnel, c'est bien suivi. Et donc, s'ils veulent prendre vraiment les plantes, il faut qu'ils se fassent suivre aussi par le médecin, qu'ils disent, qu'ils déclarent tout à son médecin pour que la prise en charge soit vraiment équitable.
1: Alors, pour vous aussi, c'est important de se tourner vers les plantes quand on prend de l'âge, alors que c'est vrai qu'on peut avoir d'autres traitements. Ça veut dire que on peut avoir plus de bien-être grâce à ces connaissances particulières sur la phytothérapie.
5: Il faut distinguer pour les plantes si ça, c'est pour l'entretien du corps, si c'est pour la nourriture, ok, il n'y a pas de problème.
1: Ouais.
5: Mais en cas de traitement, ça c'est autre chose. En cas de traitement, c'est autre chose. Parce que dans le cas des traitements, la plante médicinale qu'on apporte vient avec des molécules qui peuvent endommager le foie ou les reins. Ou alors, tu peux conclure si ce sont des éboueurs, par exemple, des flavonoïdes dans les plantes. Voilà. Des fruits, voilà, ça c'est bon.
1: Et c'est vrai que quand on parle avec vos confrères, notamment de la spécialité en néphrologie, notamment dans un contexte subsaharien, il peut y avoir même des insuffisances rénales terminales parce que les gens ont pris des tisanes ou des décoctions dans des quantités invraisemblables.
5: Oui, c'est vrai. Parce que, bon, la personne qui le prend ne sait rien du contenu de la plante, de la composition chimique de la plante. Alors que toutes les études ne sont pas faites sur les plantes que les phytothérapeutes, les herboristes vendent. Donc là, je conseille vraiment beaucoup de prudence pour ne pas s'engager à être, excusez-moi du terme, le cobaye des phytothérapeutes.
1: Alors c'est important parce qu'on a un autre auditeur, lui, qui se soigne du paludisme et il vit en RDC avec une plante. Alors on va prendre la direction de Boutembo, c'est le Nord Kivu. C'est Fidèle qui est avec nous. Fidèle, bonjour.
6: Bonjour Caroline.
1: Alors vous avez 27 ans, vous êtes un usager de la médecine traditionnelle. J'imagine, comme pour beaucoup d'auditeurs, c'est parce que c'est plus simple, tout simplement, pour régler la facture. Sur le plan financier, c'est plus simple d'aller voir un tradi qu'aller voir un médecin conventionnel, j'imagine.
6: Oui, c'est justement ça. C'est plus simple, vraiment.
1: Alors, vous êtes dans une région, Boutembo, on le sait, où il y a beaucoup de paludisme. Hein. Il y a ces moustiques anopheles qui piquent, qui sont vecteurs de ce parasite. Vous utilisez quoi comme plante pour faire face justement au paludisme?
6: Oui, pour faire face au paludisme, j'utilise Artemisia.
1: Oui.
6: Artemisia, oui.
1: Et vous l'utilisez sous quelle forme exactement?
6: Je préfère l'utiliser sous forme, je dirais, fraîche.
1: Vous la faites en tisane, c'est ça?
6: Oui, je la fais en tisane. Oh.
1: Vous la faites quand, pour un motif de prévention, ou vous la faites en traitement quand vous avez de la fièvre et des symptômes?
6: Oh, je le fais souvent pour des mesures préventives. Et au cas où la fièvre ne baisse pas ou soit que la fièvre continue à m'abattre, je fais directement recours à la médecine moderne.
1: À la médecine moderne. Mais ça veut dire qu'il vous arrive aussi de prendre de l'artémisia sans avoir fait de test, sans avoir fait de goutte épaisse, j'imagine, à la maison.
6: Ah oui, justement, étant donné que je vis dans un environnement vraiment trop vert, il y a beaucoup de multiplication de moustiques anopheles. À chaque fois que nous avons souvent fièvre, on passe directement à la malaria.
1: D'accord. Professeur Bra Yvette Fofienne-Guesson, qu'est-ce que vous en pensez de ce recours un petit peu en automédication à des tisanes d'artémisia sans dosage et de façon préventive et un petit peu anarchique? Qu'est-ce que vous en pensez?
5: Vraiment, je voudrais d'abord dire que c'est d'abord une automédication.
1: Oui.
5: Et ça, ce n'est vraiment pas conseillé. La deuxième chose, c'est que c'est proscrit parce que il fait de la prévention alors que il va prendre des doses minimales. Donc, ce qui va faire que les parasites du paludisme vont se sensibiliser et puis après, il va se développer une chimiorésistance.
1: Oui, donc c'est vraiment dangereux. Voilà. C'est dangereux pour tout le monde, en fait. C'est dangereux pour lui, c'est dangereux pour la communauté des malades, pour les plus fragiles, parce qu'à la fin, on va plus... L'artémisia, le médicament qu'on donne, il contient le principe actif de cette plante. Donc, c'est pas opposer plante et médicament, mais l'intérêt avec le médicament, vous allez pas me contredire, professeur Fofienne-Guesson, c'est qu'on a les doses.
5: Oui, oui, ça. Et, sur le plan traditionnel, ceux qui détiennent le savoir ont des doses. Ils connaissent les doses. Mmh. Mais quand un particulier le prend, il peut le prendre en deçà. S'il le prend au-delà, il risque aussi de bousiller son foie, ses reins. Donc ça, c'est vraiment un gros problème par rapport à la population qui s'auto-traite et qui n'a pas toujours recours aux spécialistes.
1: Et vous le disiez, on remercie en tout cas Fidèle. Hein. Si vous avez de la fièvre, Fidèle, vous allez au centre de santé, vous faites une goutte épaisse et vous allez voir un médecin. On rigole pas avec le paludisme, c'est beaucoup trop dangereux pour ça. Et vous, en conclusion, professeur Bra Yvette Fofienne-Guesson, quelques mots parce que le temps passe très vite. Faut faire attention, y compris quand on mange certaines choses du quotidien. Vous avez cité en préparant l'émission la goyave ou même le thé. Qu'est-ce que vous pouvez nous dire?
5: Merci. Je voulais vous dire, quand on veut prendre le thé, il faut le prendre en dehors du repas. Parce que il contient parfois pas tous les thés, mais un certain nombre de thés qui contiennent des tanins et qui peuvent complexer la protéine et d'autres éléments qu'on mange. Voilà. Donc il faut mieux prendre en dehors, en loin des repas.
1: Oui, on a bien.
5: Maintenant, ce que je peux conseiller à tout le monde, c'est que vraiment il faut pas utiliser l'artémisia en automédication et il faut vraiment penser cela en prévention.
1: On écoute les spécialistes, l'artémisia en tisane, on oublie quand on écoute Priorité Santé, c'est très important de le dire. Merci professeur Bra Yvette Fofienne-Guesson, j'aurais eu encore beaucoup de questions à vous poser, hélas le temps passe vite, c'est pareil avec vous. Alors toutes celles et ceux, Daniel Roussy-Truc, qui veulent en savoir plus, je les renvoie à votre livre « Mieux vivre grâce aux plantes après 50 ans », c'est chez Irène... Odile Jacob, et on va écouter tout de suite Marcus Gad et Tamal, Fruit and Flower, avant de parler santé et chaleur.

0: La chaleur, le quotidien géré en zone tropicale, plus au nord, des vagues de chaleur inédites qui constituent aussi de nouveaux défis en termes de santé, de bien-être. On en parle avec vous, professeur François Carré, bonjour.
1: Oui.
0: Bonjour François Carré.
1: Oui, bonjour Caroline.
0: Alors, vous êtes cardiologue du sport, chercheur de la Fondation Cœur et Recherche. Vulnérabilité particulière en fonction de l'état de santé. Autrement dit, on n'est pas égaux face à la chaleur. Professeur Carré, alors, on s'adresse à beaucoup de gens qui vivent en milieu tropical, en milieu sahélien. Mais pour tout le monde, quand les chaleurs sont inhabituelles, particulièrement intenses, il peut y avoir des risques, en particulier risques du côté cardiovasculaire. Pour les gens qui ont des antécédents, on peut citer quelles pathologies en particulier?
1: Alors, toutes les maladies chroniques représentent un risque majoré. Les autres populations qui peuvent être dans des situations difficiles sont les enfants de moins de 5 ans et puis les femmes enceintes, bien évidemment. Donc, les maladies cardiovasculaires sont au premier rang, bien évidemment, puisqu'on a un cœur fragile. Mais globalement, tout ce qu'on appelle les comorbidités, l'hypertension artérielle, le diabète, quand on a trop de cholestérol, toutes ces pathologies présentent un risque accru quand on est exposé à la chaleur brutalement.
0: Professeur Carré, si on décrit le processus sur le cœur, comment ce muscle cardiaque est mobilisé, qu'est-ce qui se passe en cas de canicule, de forte chaleur? Comment le cœur est-il mis trop, on va dire, à contribution?
1: Ce qu'il faut bien retenir, c'est qu'on a une sorte de thermostat, hein, comme on peut avoir des thermostats dans les maisons. On a un thermostat qui est situé au niveau du cerveau. Donc, à partir du moment où ce thermostat est fait pour que notre température au niveau du corps reste aux alentours de 37 degrés. Dès qu'il va y avoir une variation vers le haut ou vers le bas, immédiatement le cerveau va lancer une alerte et à ce moment-là, l'organisme va mettre en place des systèmes de lutte contre la chaleur. Le premier système qu'il va y avoir, ça va être d'éliminer le plus possible la chaleur. Et pour éliminer la chaleur, le corps n'a qu'une solution, ça va être de diminuer la température de son liquide de refroidissement. Qu'est-ce que c'est que le liquide de refroidissement? Pour le corps, c'est le sang. Mmh. Donc, ce que va faire l'organisme, c'est qu'il va ouvrir les vaisseaux qu'il y a sous la peau de façon maximale. Les vaisseaux vont s'ouvrir le plus possible pour qu'il y ait le plus de sang possible. On va imaginer qu'il va y avoir sous la peau des lacs sanguins, comme des lacs. Et ces lacs vont bénéficier de refroidissement de la peau. Comment je refroidis la peau? En transpirant. Mmh. Mais ce n'est pas la transpiration proprement dite, ce n'est pas la sueur qui va me refroidir, ça va être l'évaporation de la sueur, c'est-à-dire le passage de la sueur de l'état liquide à un état gazeux, puisque quand on est dans un milieu sec et qui fait très chaud, on n'a pas l'impression qu'on transpire, mais en réalité on transpire, mais dès que la sueur apparaît, elle va être évaporée. Et c'est cette différence, passage de liquide à passage gazeux, qui diminue la température de la peau, donc qui refroidit le sang, et mon corps va pouvoir se refroidir. Mmh.
0: Et ce qui est important de dire, vous qui êtes justement, en tant que cardiologue, médecin du sport, un grand défenseur de l'activité physique, là, par contre, c'est vraiment une contre-indication. Quand il fait très très chaud, on se calme sur la course à pied dehors, sur l'exercice physique intense.
1: Alors, exactement. Il faut pas non plus tomber dans le... Il y a deux situations. Il y a eu les situations de chaleur, de vagues de chaleur, comme vous avez dit tout à l'heure, qui arrivent brutalement. Si jamais on est, par exemple, si je prends à 25 degrés et qu'on va passer de 25 degrés à 35 en une journée, c'est pas la solution. Il faut s'abstenir de faire des activités physiques, même modérées quand on est un petit peu fragile. Quand on est en bonne santé, on peut faire des activités physiques modérées. Je précise que c'est une activité physique modérée, c'est très simple. C'est une activité physique où je vais avoir mon cœur qui bat plus vite, où je vais avoir une gêne pour chanter. Je ne vais pas pouvoir chanter pendant que je fais l'activité physique. Par contre, je peux parler. C'est marcher un peu vite quand on est en retard à un rendez-vous, par exemple.
0: Donc là, ce sont des signes auxquels il faut être extrêmement attentif pour se protéger d'un éventuel accident en cas de forte chaleur. On l'a bien compris, quand on a un problème cardiaque, on fait particulièrement attention. Et quand la température monte d'un coup, où que l'on se trouve sur la planète, là aussi, on ralentit. Un grand merci, professeur François Carré. Demain, nous allons parler des TOC, des troubles obsessionnels compulsifs. Le rendez-vous avec Priorité Santé, ce sera à 9h10, temps universel. D'ici là, surtout, portez-vous bien et restez au frais si c'est possible.
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2: Vous êtes bien à l'écoute de Radio France Internationale et vous avez fait le bon choix. Il est 4h ici à Paris, 2h en temps universel. C'est l'heure de votre rendez-vous avec l'info sur la Radio du Monde.
3: Jérôme Bastion.
2: Au sommaire de cette édition, des rassemblements anti-migrants en Afrique du Sud, parfois émaillés d'incidents. Des milliers de manifestants ont défilé à travers tout le pays pour exiger le départ des migrants africains, jugés responsables de la crise économique. La Cour suprême des États-Unis inflige un cuisant revers à Donald Trump sur un de ses décrets emblématiques, déjà retoqué par des juridictions locales. Elle refuse en effet de limiter l'accès automatique à la nationalité américaine pour les enfants nés aux États-Unis. Autrement dit, de revenir sur le droit du sol. Une lourde page se tourne en Hongrie. Un mois après la défaite et le départ du Premier ministre autoritaire et pro-russe Viktor Orban, avec la dissolution d'une officine façon Stasi, chargée de surveiller les journalistes et la société civile. Enfin, après la canicule, la classe politique française s'empare de la problématique de la lutte contre les bâtiments exposés aux chaleurs extrêmes, à l'instar du Rassemblement national qui a proposé un plan climatisation. Des manifestations xénophobes massives en Afrique du Sud ce mardi, coïncidant avec un ultimatum posé par les mouvements anti-migrants pour que les ressortissants africains sans papier quittent le pays. Rassemblements organisés à Johannesburg et Durban notamment, où la police était déployée en nombre pour éviter les débordements meurtriers de 2021 ou encore 2008, qui avaient vu la mort d'une soixantaine de personnes. Le scénario redouté de pogrom à grande échelle a donc été évité. Il reste que la physionomie de cette contestation a changé. Ces mouvements anti-étrangers sont beaucoup plus structurés, plus organisés, avec des leaders qui ont clairement un agenda politique, explique Liesel Lowe-Vaudran, chercheuse à l'International Crisis Group.
4: Il y a deux organisations qui sont les plus connues. Il y a Operation Doudoula, qui a été créée il y a quelques années, mais ces derniers mois a monté en puissance et s'est transformée en parti politique d'ailleurs. Ils sont surtout dans les zones urbaines et on avait l'impression toujours que c'était un peu lié à la municipalité de Johannesburg, à des élections locales, etc. Mais March on March, c'est une nouvelle organisation qui s'est créée il n'y a pas longtemps par une personnalité très médiatique, d'ailleurs, c'était une présentatrice de radio, Jacinta Ngobeze-Zuma. Et c'est vrai que c'est vraiment pas quelque chose de très spontané. C'est beaucoup plus organisé et tout le monde essaye de comprendre qui les finance. Elle est Zulu et elle est certainement soutenue par Mkhonto we Sizwe, parti de l'ancien président Jacob Zuma. Là, il n'y a aucun doute. Il y a un agenda politique, ça c'est clair. C'est tellement facile de mobiliser les gens autour de ces questions, l'immigration, pour créer un mouvement politique.
2: La chercheuse de l'International Crisis Group, Liesel Lowe-Vaudran, interrogée par Alexandra Branjon, a noté que des élections locales sont prévues en novembre prochain en Afrique du Sud. Aux États-Unis, ce mardi marquait le dernier jour de la session annuelle de la Cour suprême qui a rendu plusieurs décisions d'importance. La plus attendue aura été son rejet de la tentative de Donald Trump de restreindre le droit du sol pour les enfants d'immigrés en situation irrégulière ou temporaire aux États-Unis. Les explications de Sofia Katsenkova.
5: C'était l'une des grandes promesses de sa politique migratoire. Donald Trump voulait mettre fin par décret au droit du sol, un droit qui existe depuis 150 ans. Plus concrètement, il voulait empêcher les enfants nés de parents sans papier ou de parents seulement de passage aux États-Unis, comme des touristes ou des étudiants étrangers, de recevoir automatiquement la nationalité américaine. La Cour suprême a rejeté cette mesure. 6 juges contre 3 ont estimé que le décret violait la Constitution américaine. L'administration Trump s'appuyer sur une formule du 14e amendement. Pour être citoyen, il faut être né aux États-Unis et être soumis à la juridiction américaine. Selon la Maison-Blanche, les enfants de parents non américains ne seraient pas pleinement soumis à cette juridiction parce que leurs parents conserveraient une allégeance politique envers un autre État. Mais dans le dossier, tous les tribunaux inférieurs qui avaient examiné le décret de Donald Trump l'avaient déjà bloqué en estimant qu'il n'était pas constitutionnel. Donald Trump a fustigé cette annonce et a appelé le Congrès à l'aider à mettre en œuvre cette mesure par voie législative malgré la décision de la Cour suprême.
2: Et ce mardi, la Cour suprême des États-Unis a également donné raison à des États voulant interdire aux élèves transgenres de faire partie d'équipes sportives féminines. Une grande victoire, a commenté Donald Trump. En Hongrie, la majorité du Premier ministre Péter Magyar démantèle petit à petit les organisations mises en place par son prédécesseur Viktor Orban. S'inspirant de Vladimir Poutine, Viktor Orban avait fait adopter par son parti une loi pour protéger la souveraineté nationale, ce qui avait conduit la Commission européenne à lancer une procédure d'infraction contre Budapest. Dans la foulée, le gouvernement Orban avait créé en 2024 un organisme pour surveiller les journalistes indépendants et la société civile, l'Office pour la protection de la souveraineté nationale. Eh bien, ce mardi, les députés hongrois ont voté la suppression de cet office, une étape dans la dérussification du pays. À Budapest, les explications de Florence Labruyère.
0: Cet office n'a rien accompli. La seule chose qu'il a faite, c'est de harceler la société civile et tous ceux qui osaient s'élever contre les politiques du gouvernement Orban. C'est ce qu'a déclaré en substance un ministre avant que le Parlement ne vote la suppression de l'Office de la protection de la souveraineté nationale. Cet organisme, créé par le gouvernement Orban, coûtait 17 millions d'euros par an aux contribuables. Il ciblait des médias indépendants et des ONG, par exemple en leur demandant sans cesse de fournir les mêmes documents. Surtout, ce bureau, qui s'inspirait d'un organisme russe, était chargé de traîner dans la boue les journalistes et les citoyens. Il les qualifiait d'agents de l'étranger, représentant une menace pour le pays. Le but était de dissuader les annonceurs publicitaires et les donateurs, et donc d'asphyxier financièrement la société civile. Sous prétexte de protéger la souveraineté de la Hongrie, l'Office avait collecté des données sur des citoyens et des organisations. Ces dossiers seront récupérés par le ministère de la Justice avant que le bureau ne soit définitivement fermé. Florence Labruyère, Budapest, RFI.
2: En France, les températures commencent légèrement à baisser après la phase de canicule de la semaine dernière. Mais Météo France annonce déjà un nouvel épisode de chaleur extrême pour ce week-end. À partir de vendredi, les températures devraient probablement monter au-dessus des 35 degrés. Selon Santé publique France, le premier épisode de canicule le mois dernier aurait fait au moins 300 morts de plus qu'en temps normal. Alors, du côté des politiques, la députée écologiste Sandrine Rousseau a demandé que ses collègues déposent une motion de censure du gouvernement contre sa gestion de la canicule. À ce stade, les députés écologistes ont préféré demander une commission d'enquête sur l'absence de politique d'adaptation de l'exécutif. Quant au Rassemblement national, il a présenté son plan climatisation. Le parti de Jordan Bardella, déjà accusé de ne pas travailler sur l'écologie, avait été accusé ces derniers jours de proposer un plan clim sans le détailler. Le point avec Victorien Villaume à l'Assemblée nationale.
1: Fascicule de 7 pages avec images d'illustration, chiffres et graphiques, le RN est en mission crédibilité sur son plan clim. Le parti est sur la défensive dès les premières minutes de la conférence. Le député RN, Jean-Philippe Tanguy.
6: Quand je lis des commentaires aimables des médias expliquant que le Rassemblement national n'avait rien prévu, et c'est pas de ma faute si ça ne nous intéresse pas, quand ça ne correspond pas en fait au récit, à savoir que forcément le Rassemblement national n'a pas de programme sur l'écologie.
1: Le RN met donc des mesures sur la table. Le plan 20 milliards d'euros investis sur 20 ans, d'abord en faveur des EHPAD, des hôpitaux et des écoles, et des prêts à taux zéro pour les particuliers, détaille Thomas Ménager.
7: Des prêts verts à taux zéro de long terme qui permet aux Français d'adapter leur habitation en faisant des rénovations globales qui incluent aussi la mise en place de pompes à chaleur réversibles.
1: Si le financement de ce projet reste peu détaillé, le parti voit dans les marchés financiers un levier potentiel. Jean-Philippe Tanguy.
8: L'aspect le plus spontané du financement, c'est lever ses encours de prêts sur les marchés. Au début de ces plans, l'État gagne de l'argent.
1: Ils veulent installer des pompes à chaleur et la semaine d'avant, ils votent pour étendre l'exploitation d'hydrocarbures dans les territoires ultramarins, tacle une élue écologiste qui dit n'accorder aucun crédit au RN sur la transition écologique.
9: Victoria Villaume à l'Assemblée nationale. Et puis des perquisitions ont été menées mardi dans plusieurs pays européens dans le cadre d'une enquête du parquet européen soupçonnant un détournement de fonds européens par l'ex-groupe Identité et Démocratie où siégeait le parti d'extrême droite français Rassemblement National de Jordan Bardella, justement. C'est la fin de ce journal. Merci à vous de l'avoir suivi. Retour de l'info dans 50 minutes sur RFI. Il est 4h10 ici à Paris.
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11: C'est une drôle d'histoire. Depuis 3 mois, un inconnu m'envoie chaque semaine une enveloppe avec à l'intérieur un billet d'avion, un numéro de téléphone et l'adresse d'un hôtel.
12: Jack, dans les rues du globe.
11: Au départ, ça m'a semblé complètement fou. Je pensais que c'était une blague. L'enveloppe venait de Toulouse. Le billet était bon. Et puis j'ai commencé à flipper. Le téléphone ne répondait jamais, alors j'ai décidé d'aller voir. Mais depuis, je n'arrive plus à rentrer chez moi.
12: Épisode 2. Nouvelle-Orléans.

0: cœur des villes créatives.
1: Qui m'envoyait ces billets? Qu'est-ce que je devais découvrir dans ces villes? Est-ce que je faisais partie d'un canular ou d'une performance artistique? Je ne sais pas du tout ce qui va se passer et personne ne semble au courant.
2: C'est le matin, ici à la Nouvelle-Orléans, je me suis posé dans le quartier français. Et il est 6h et quelques, 6h30. La différence avec Kinshasa, elle est folle hein, déjà d'entrée. Je suis sur un balcon, c'est des grands balcons en fer forgé avec des terrasses en parquet. Ça ressemble vraiment au style un peu créole des Antilles. Et puis la ville se réveille quoi. Ça m'a pris 60 heures pour venir ici. Avec cette lettre qui est arrivée un peu au dernier moment dans le mausolée de Lumumba. Quand je regagnais un petit peu le centre de Kinshasa. Faut que je continue, faut que je sache où ça mène cette histoire de musique. En tout cas ici ça a l'air d'être la zone un peu de la musique à Nouvelle-Orléans. Voilà, on a aussi en Louisiane ici le Cajun qui est un français un peu particulier avec un accent particulier. J'ai envie d'aller voir ça aussi. Et de laisser filer un peu les rencontres, de voir où ça nous mène. Pourquoi on m'envoie ici sur la musique, Nouvelle-Orléans, musique, Kinshasa. Il doit y avoir quelque chose autour de la musique, c'est sûr. Réponds pas. Toujours pas de nouvelles sur cet expéditeur. Je continue.

0: pas venu là pour ça, moi.
1: Je suis plutôt venu pour en profiter. Et après tout, j'étais dans la ville qui a produit des artistes majeurs dans presque tous les styles de musique. Louis Armstrong, Jelly Roll Morton, Fats Domino, Trombone Shorty, Lil Wayne. C'est pas mal quand même.
0: Il y a des Français dans le coin ?
1: Ça parle pas beaucoup le français.
0: Il y a des Français par là ? Un drapeau français. Non ?
2: No, they don't speak French.
1: Ils ne parlent pas français, me dit un passant avec un chien.
0: A French flag. Ils ont un drapeau français.
2: There's a lot of French flags here.
1: Il y a beaucoup de drapeaux français ici.
0: Without talking French.
1: Okay.
3: Welcome to America.
1: Bienvenue en Amérique.
0: Thank you. Thank you.

0: Mais au détour de la rue Royale, je rencontre Isabelle Jacopin, artiste peintre française qui vit ici depuis une vingtaine d'années. Elle porte une casquette de marin sur la tête et un foulard en soie multicolore autour du cou. Jean large. Elle me parle un peu de la ville.
1: J'ai su dès le lendemain de mon arrivée qu'une partie de ma vie se passerait ici parce que j'ai rencontré des bonnes personnes, j'ai trouvé une galerie avec laquelle travailler, donc et puis je me sentais tellement bien, j'adore cette ville et toujours, c'est toujours d'actualité 30 ans après.
0: Et vous parlez d'une première impression, les bonnes rencontres et tout ça, mais c'est au niveau de l'espace, au niveau de la cité, de la ville, qu'est-ce qui vous a retenu ?
1: Déjà, c'est complètement étonnant que la musique est partout. Jour et nuit, vous tendez l'oreille, vous entendez un son de trompette, quelqu'un se balade avec un ampli sur l'épaule, les gens chantent en marchant. C'est une ville qui est très musicale, donc ça, déjà, ça surprend. Et puis, je trouve que ça apporte une joie globale à la ville. Et en plus de ça, je trouve que l'art est important. La musique, certes, mais aussi la peinture, la sculpture, la danse, toute forme d'expression. C'est une ville, on exprime beaucoup.
0: Et on dit aussi, enfin, j'entends dire que le quartier du French Quarter est un quartier où tout est permis. Qu'est-ce que ça veut dire ?
1: Tout est permis, j'en sais rien, mais je crois que ici, chacun peut être qui il est. Donc, si vous êtes une petite vieille de 90 ans couverte de tatouages, des pieds à la tête, vous êtes fière de ça. On est qui on est, et dans les excès également. Hein, les gens peuvent se perdre ici parce qu'il y a beaucoup d'alcool, de drogue, etc. Mais c'est une ville qui vous permet d'être qui vous êtes. Et c'est, on n'a pas de restrictions. Personne vous dira non, ça c'est pas bien. J'ai par exemple eu une expérience où je me suis rendu compte de ça. J'habite au-dessus de l'épicerie et un matin, genre 8h du matin, je descends en pyjama, j'avais quelque chose à acheter. Déjà, c'est quelque chose que je fais pas en France, descendre en pyjama à l'épicerie. Et je faisais la queue à la caisse et devant moi, il y avait un travesti. Encore devant, il y avait un clown. Derrière, il y avait un monsieur, un ouvrier avec sa grosse ceinture pleine d'outils qui allait au boulot. Et encore derrière, une bonne sœur avec son costume. Je me suis dit, mais il n'y a pas d'autre ville comme ça, quoi. Je crois pas. Et tout le monde se parle. Et il est 8h du matin, on se dit, ça va, t'as bien dormi. Et on se parle. On se parle beaucoup et ça, on communique. J'adore.
0: Tout est normal.
1: Oui.
0: Vous parliez de musique et tout ça. Quand on vit au sein de ce quartier-là, est-ce que la musique n'est pas trop emmerdante à un moment donné ? Ça veut dire quand même, on a envie de trouver un peu de calme peut-être ?
1: Faut aimer ça. C'est rare d'abord d'avoir de la mauvaise musique ici. Et puis, c'est pas là où j'habite, c'est pas toute la nuit. Je dors bien. Il y a des rues, effectivement, si vous allez sur Bourbon Street, là, les gens y vont pour ça. C'est très bruyant. Il y a des clubs qui se touchent. Mais franchement, non, je trouve que c'est un plus. C'est cette musique partout, elle n'est pas gênante du tout, en ce qui me concerne en tout cas.
0: Il y a toujours une pulsation, quoi.
1: Tout le temps. Hier, j'ai passé la journée à la galerie, bien évidemment. Je suis sortie deux fois un petit peu vite parce que j'entendais le brass band et je me dis, oh, ça y est, il y a un mariage. Et je fais une vidéo à chaque fois qu'il y en a un. Alors, ça peut être un mariage, ça peut être un anniversaire ou un deuil. Tout est matière à célébration ici. C'est facile, si vous le souhaitez, de vous louer un petit brass band pour une heure et puis de parader vous tout seul, si ça vous dit.
0: Ouais.
1: Et en dansant, il faut savoir. Ici, on apprend à marcher en dansant, à marcher assez vite en dansant, parce qu'il faut suivre le brass band qui marche assez vite. Donc, on apprend à danser en marchant et c'est drôle, quoi.
0: Je mouais un petit brass band, tiens, juste pour une heure.
1: Oui, c'est possible. J'ai vu des coups, parce que de mon balcon, je vois beaucoup de mariages qui arrivent de la cathédrale. Donc, en général, il y a le brass band, le couple de mariés, puis tous les invités. Et parfois, j'ai vu le brass band et juste le couple de mariés et personne d'autre.
0: Ah donc, oui, c'était pour eux, quoi.
1: Ils c'était sont... juste pour
0: pas d'invités, pas de potes.
1: Pas de témoins, juste, et ils avaient l'air heureux comme tout. C'était génial.
0: Le brass band qu'on entend, c'est pas celui que j'ai loué. Mais c'est une répétition d'un groupe éphémère que je découvre.

0: Jack dans les rues du Globe.
1: Bonjour,
2: Jack. Jérôme.
1: Jérôme, bah, je suis très surpris de rencontrer un groupe de Français en plein Louis Armstrong Park.
2: Bah ouais, et en même temps, c'est pas complètement... tous les 6 mois à peu près, ça peut arriver.
1: Ça peut arriver.
2: Mais faut être là au bon moment ou au bon endroit. Arrive un jour tous les 6 mois à peu près. Alors c'est des gens qui arrivent d'un peu partout en France, qui se connaissaient pas. On est vendredi aujourd'hui. Ils se sont connus à l'aéroport de Roissy dimanche dernier. Et l'idée c'est de leur faire apprendre la musique de brass band d'ici, avec des musiciens d'ici. Des musiciens un peu hors catégorie d'ailleurs, et des bons musiciens d'ici, leur faire apprendre les règles et les codes de cette musique, les thèmes, et de les faire jouer ensemble. Et là, comme tu as pu entendre, ben voilà, ça y est, ils commencent à jouer ensemble vraiment.
1: Rapidement quoi.
2: Et ben en moins de 4 jours quoi. Ouais, c'est ça. L'idée c'est ça. Mais cette musique là, pour ça, elle est assez chouette, parce qu'elle marche beaucoup sur l'écoute. Si les gens sont bien disposés à vouloir écouter, il y a des codes dans cette musique, le trompettiste qui lead. Et qui indique les trucs, et si on connaît un minimum de code, ça marche très très vite.
1: Comment ça s'appelle alors, ce style de musique ?
2: La musique de brass band de la Nouvelle-Orléans. Il y en a qui te diront que c'est du jazz. Moi j'ai de plus en plus de mal à appeler ça jazz. Jazz, funk.
1: Jazz band peut-être ?
2: Jazz band, alors jazz band, on dit ça pour un orchestre qui est assis. Okay. Là c'est un brass band parce qu'on peut marcher et déambuler dans les rues. C'est fait pour la parade en fait. L'origine de tout ça, c'est les enterrements en fait. C'est que ici, quand on est au plein cœur, là, Louis Armstrong Park, on est au plein cœur du quartier Trémé. Et le quartier Trémé, c'est le premier quartier noir américain. Il y a presque 200 ans d'histoire, je crois. Ici, on a eu les premiers noirs libres qui ont pu s'installer. Et une des premières choses qu'ils ont fait, c'est qu'ils ont monté ce qu'on appelle des social clubs. On met de l'argent en commun pour aider ceux qui en ont besoin. Et un des trucs qu'on a voulu faire très très vite ici, c'est de rendre hommage aux morts, ce qui n'était pas fait quand ils étaient esclaves. On les balançait dans les fosses communes et rendre hommage à l'africaine un peu, en tout cas, c'est ce dont ils se souvenaient, c'était de faire de la musique. Parce qu'on appelle un funeral ou un dirge, et c'est une chanson qu'on joue pour l'enterrement. À la sortie de l'église, jusqu'à ce qu'on mette le cercueil en terre, on joue ça, c'est un espèce de truc très très pesant. Et une fois qu'il est en terre, on sort du cimetière, on double le tempo et on fait la fête. Et on célèbre la vie, de celui qui est parti, on célèbre notre vie parce que nous on est encore vivants. Et on fait la fête. C'est une musique qui a un rôle social en fait.

de New Orleans, c'est le truc le plus démocratique au monde. C'est la démocratie pure, c'est de l'humain. T'es obligé de communiquer avec les autres, t'es obligé de faire avec les autres.

fois qu'on l'a fait pour de vrai, c'est mon copain qui faisait partie de mon groupe, qui m'a dit 3 jours avant, il m'a dit mon fils va mourir, il avait 5 ans, et on va faire ça. Moi je lui dis d'accord, tu sais, tu réfléchis pas. T'arrives, t'es au cimetière, tu connais les règles en France, tu connais les codes. Et toi on te dit mais non, c'est pas ça qu'on va faire. J'ai regardé mon copain grosse caissiste, t'as entendu le début là. Tu vois, ça envoie terrible. C'est le caisse claire qui commence à rouler. C'est donc moi qui devais commencer. Et on était face à face. Et j'étais là et je dis à mon pote, on va le faire. Il dit ouais, on va le faire. Et le mec des pompes funèbres, il fait, vas-y, faut y aller quoi. Et là, tu le lances, tu vois les copains, tout le monde te dit, ok, tu lances le truc et tu roules. Et tu pars, tu contrôles plus rien. Plus rien. Et c'est magique. Et derrière, tu fais la fête. Et ça marche aussi. Et les Français qui n'y connaissent rien viennent te voir et te disent tiens, c'est ma carte, moi je veux ça pour mon enterrement. J'ai mis un peu de sous de côté. Je veux ça.

comprends pas comment nous on a perdu ça. Si, je comprends un peu, parce que nous on a perdu, on a ce côté cadeau où on a perdu le rapport au corps. On veut enfouir les émotions, on va pas montrer, on veut pas pleurer, on veut pas. Et c'est catastrophique parce que tu pourris de l'intérieur en fait. Fais-le, viens, la grosse caisse, ça fait ça, elle tape dans ton thorax là, fait pas, boum, ça te secoue la paillasse, et on y va quoi. Tant qu'à faire que ça soit dur, autant le faire ensemble et le vivre ensemble.

0: deux pas du brass band, je marchais sous des immenses chênes verts de Virginie. Je repensais à ce que venait de dire cet homme, au rôle social de la musique dans la ville. Il me racontait que tous les dimanches, des cuivres, des groupes traversent la ville pendant 4 heures pour réunir, pour célébrer, pour oublier. Je repense à Kinshasa et aux terrasses remplies de musique et de personnes seules qui oublient leurs problèmes. Et tout ça ne se passe pas entre les murs des maisons ou des appartements, mais bien entre les façades des immeubles, dans l'espace public. Tout ça devenait captivant. J'atterris direct au berceau de la musique afro-américaine. Un homme, assis, tambour entre les mains, me dit d'approcher. Bienvenue à Congo Square. Il explique en 5 minutes l'histoire de ce lieu. Louis XV avait envoyé 3000 esclaves pour construire la Nouvelle-Orléans en 1740. Et il énonce 5 conditions pour les esclaves sous le règne français. Et la 5e concerne la musique. Du lundi au samedi, les esclaves sont enchaînés dans la ville, mais le dimanche, de midi à 18h, ils ont 6 heures de liberté. Ils ne peuvent pas être forcés à travailler. Ils se réunissaient donc pour chanter, danser et discuter. Mais entre la vente de la Louisiane aux Américains en 1803 et la libération des esclaves par Abraham Lincoln en 1863, les esclaves n'ont pas pu se réunir et jouer de la musique pendant près de 60 ans. C'est ici qu'est née toute la musique afro-américaine. Comment faisaient les esclaves pour pratiquer la musique ici? Ils fabriquaient leurs instruments? La plupart du temps, oui, ils fabriquaient leurs instruments ou improvisaient. Une caisse en bois, une boîte, ils trouvaient toujours un moyen de faire de la musique. Et s'ils n'avaient rien, ils tapaient des pieds. Le rythme venait du corps. Ils tapaient sur le corps. C'était souvent improvisé. Mais la musique ne s'arrêtait jamais.
1: Nous avons le Jazz Museum ici à Nouvelle-Orléans. C'est un chant arabe.
2: So how's everybody doing out there today? 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

0: Bonjour Mahmoud.
1: Bonjour.
0: Merci de parler avec moi parce que je suis un peu perdu. C'est une longue histoire à expliquer, je vais passer dessus. Mais j'ai entendu de la musique marocaine, gnawa, jazz, ici dans les rues de la Nouvelle-Orléans. Et donc dans le jardin, je suis venu et je me retrouve avec toi.
1: Ah ouais, bienvenue, c'est la Nouvelle-Orléans.
0: C'est comme ça tout le temps.
1: C'est comme ça tout le temps, toute l'année. Moi je suis arrivé il y a 9 ans et c'est pareil.
0: Okay. Tu fumes un bon cigare, je crois. C'est quoi? C'est quelle marque?
1: Oh, c'est un bon cigare de Nicaragua.
0: Ok.
1: Et voilà, je fête après le concert, un super concert avec.
0: J'ai entendu après le concert.
1: Le concert de musique.
0: Ouais, c'est la petite pause. Donc, merci parce que t'as senti que j'étais un peu perdu ou quoi?
1: Ouais, mais après avec ton micro et ton voilà, on dit que tu es perdu d'une scène de film. Là que tu as perdu ton équipe.
0: Non, mais il m'arrive un drôle de truc, on m'envoie des lettres et puis on m'envoie dans des pays et tout ça. Bon bref. Donc t'es guitariste, tu joues du oud, tous les instruments à cordes, toutes les guitares?
1: Ouais, je suis un peu multi-instrumentiste. Je suis guitariste. J'ai étudié la guitare classique au Maroc. J'ai commencé aussi à voyager, à apprendre la musique, les musiques du monde. Et en arrivant du Maroc avec mon style, avec mes arrangements, moi j'ai réarrangé des morceaux de jazz et des morceaux traditionnels. J'ai même chanté en arabe sur des morceaux de jazz. Au début j'étais un peu timide. Je dis mais la vérité, j'ai pas trop osé au début, jusqu'à ce qu'ils m'ont dit bien sûr, hein, baby, do it baby, it's amazing, it's good. Et c'est ça qui est magnifique ici à la Nouvelle-Orléans, c'est le jazz, il est vivant. Chacun ramène son épice. C'est un peu la différence entre quand on écoute le jazz européen, le jazz de la Nouvelle-Orléans. Le jazz de la Nouvelle-Orléans, on est plus riche parce que on accepte les fusions dans le traditionnel du jazz. Il y a pas, non, tu fais pas ça, fais ça. Il y a pas.
0: C'est ouvert. Quoi.
1: C'est ouvert. Il y a pas de règles. C'est dans le partage, c'est dans l'amour de la musique et dans le fun. Et tu vois ces musiciens là qui tournent dans le monde entier et ils peuvent aussi jouer dans la rue ici avec quelqu'un ou jamais avec des musiciens débutants.
0: Ouais, sans problème. Quoi.
1: Sans problème.
0: Sans distinction.
1: Sans
0: quoi.
1: Distinction. Sans prétention, super accessible. Et si tu vas aller chercher sur Google, tu vas être impressionné par leur. C'est des monstres. Voilà. C'était une expérience énorme d'être accepté à la Nouvelle-Orléans et voyager avec. Et représenter aussi la musique, de faire partie de la scène musicale de la Nouvelle-Orléans. Et c'est une grande fierté.
0: Ouais, donc maintenant, t'es d'ici, quoi.
1: Bien sûr.
0: Tu vas rester?
1: Bien sûr, je suis resté. Ouais. C'est chez moi.
0: Du coup, j'avais une question et elle est partie. Elle est partie comme elle est arrivée. Avec, t'es pressé?
1: Non. J'ai juste un. On m'attend pour un dîner.
0: Moi, je sais pas où je vais aller après. Donc.
1: Ouais.
0: Et sinon, je vais essayer de continuer.
1: Et tu es bienvenu aussi de passer chez moi à la maison, manger un petit tagine marocain.
0: Bah merci, ça me fait du bien parce que là, c'est cher la bouffe quand même.
1: Tu es le bienvenu.
0: Ok, je continue. Je sais pas pourquoi je suis là, mais en fait, je suis content de t'avoir rencontré. Donc peut-être qu'il y a quelque chose dans la rencontre que je dois apprendre. Je sais pas. Mais
1: ouais, juste le cœur ouvert et sans voilà, tu pars. Open heart, open mind. Et voilà, la vie va te donner.

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1: Louis Michaud venait de faire un concert dans la célèbre salle du Tipitinas avec son groupe les Lost Bayou Ramblers. Il est chanteur, compositeur et violoniste, lauréat de 2 Grammy Awards et défenseur de la culture cajun et de la langue française. Je le retrouve en pleine nature.
0: Mais cajun, c'est un mélange de plusieurs influences, mais c'est les Acadiens. C'est la racine du nom cajun, c'est Acadien, Acadien. Mais aussi, c'est les créoles, comme les créoles français, comme les Michauds. Créole espagnol, créole africain, italien, irlandaise, un bon mélange américain en fait. Mais c'est un pop et une culture influencée par beaucoup de monde, bien sûr les Premières Nations aussi. Et puis la musique c'est la même chose, c'est un mélange de l'accordéon allemand, le violon français, acadien, irlandaise, les rythmes africains, le guitare espagnole et tout ça ensemble, c'est ça la musique et la culture cajun. Et beaucoup de culture en Louisiane, ça vient aussi d'Haïti. Et ça parle pas beaucoup de ça, mais avec l'immigration qui est arrivée ici après la révolution Haïti, ça tripait la population ici en ville. Et c'était beaucoup de différents mondes. C'est tout mêlé. C'est ça qui fait joli.
1: Et donc, il y a quand même des instruments comme le violon qui sont un peu majeurs dans ce style quand même.
0: Oui, le violon, c'était tout le temps le plus grand instrument, et l'accordéon est plus récent, dans les dernières 100 ans. Mais dès que l'accordéon est arrivé, c'est devenu le plus fort. Donc après ça, le violon a suivi l'accordéon.
1: Si on prend le violon maintenant, qu'est-ce qu'on pourrait entendre comme rythme cajun traditionnel qu'on retrouve assez souvent? Ce serait quoi?
0: En cajun, on a quelques rythmes. Le plus populaire, c'est le deux pas, le two-step, la valse et le blues. Donc le two-step, c'est... Ça, c'est le two-step. Et puis la valse. Et puis un valse de deux temps, c'est... Et puis le blues.
2: OK, blues.
0: Le blues, ça, c'est le blues cajun. C'est pas comme les autres blues, c'est... Comment ça a rendu dans la musique cajun?
1: C'est quand même fou ce rythme-là, chaque fois qu'on l'entend, on a tout de suite le pied qui bat.
0: Ouais, ça fait grouiller, ça fait du bien. Parce que la vie n'est pas facile et la musique, c'est ça qui relève, c'est ça qui donne de quoi, you know. Et c'est ça l'affaire avec notre musique aussi. Les mélodies, les rythmes, ça nous fait du bien, mais les paroles, ils sont tristes. You know, c'est donc des toujours comme ça.
1: C'est la balance, quoi. Ouais, ouais. C'est quand même profond tout le temps.
0: Elle est là.
1: Est-ce qu'on peut faire un rythme avec ça?
0: Ouais, ouais. Bien sûr.
1: Et d'ailleurs, vous, quand vous écrivez vos textes, ça part d'où l'écriture, par exemple, des mots?
0: La musique traditionnelle, c'est beaucoup d'amour.
1: Pourquoi t'es parti?
0: Ouais, exactement. Et moi, j'ai quelques chansons comme ça. Et aussi, j'écris de la musique pour la nature, contre les désastres naturels, mais faits par des humains. La marée noire en 2010, par exemple.

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1: Alors, ce qui est complètement fou, c'est que ici à la Nouvelle-Orléans, il y a une Toulouse Street. Et là, je suis. Et là, je suis interrompu par un oiseau. Mais il a l'air sympa. Et c'est assez fou de trouver le nom de cette ville ici, puisque c'est de là que je reçois les lettres, en fait. Et ça m'intrigue. Je suis tout seul sur le quai. Il n'y a personne, mais je me dis que potentiellement, il peut se passer un truc. Donc je vais attendre un petit peu ici. Mais Toulouse Street, c'est quand même étonnant.
2: Qu'est-ce que tu veux de ta poème ?
3: Une femme arrive, surgit de nulle part, oui. Avec une machine à écrire sous le bras.
2: Je viens de ville.
3: Elle est rousse avec des yeux bleus, une jupe blanche,
2: ouais,
3: et un gilet violet. Et elle me demande si je veux un poème.
2: Moi non, je vis à New Orleans parce que c'est le plus bon place de tout le monde.
3: De toute la vie.
2: Toute la vie, toute la vie.
3: Alors moi j'ai une histoire bizarre, c'est
2: qu'est-ce que c'est ton histoire ?
3: J'arrive pas à rentrer chez moi.
2: Non, tu n'es pas
3: retourné chez moi. Parce que, okay. Je t'explique pourquoi. Chaque fois que j'ai un billet de retour pour rentrer à la maison, il y a quelqu'un qui arrive dans la ville, qui me donne une enveloppe. Et dans l'enveloppe, il y a un billet d'avion pour une autre ville.
2: Waouh, c'est super, c'est ta histoire.
3: Là, j'étais à Kinshasa, en Afrique.
2: Kinshasa,
3: ouais.
2: En Afrique, c'est quel pays?
3: C'est Congo.
2: Congo.
3: Dans l'enveloppe, il y avait marqué New Orleans, musique. Et je ne sais pas qui envoie la lettre. Je sais que je suis là pour la musique. C'est tout.
2: Mais c'est la plus extraordinaire histoire que j'ai écoutée de ma vie. Waouh!
3: J'ai peur de recevoir une autre enveloppe pour un autre.
2: Mais non, oui.
3: Your name is?
2: Laura the Explorer. Nice to meet you.
3: Nice to meet you too. Donc tu écris des poèmes à la machine à écrire dans la rue. Oui. On donne ce qu'on veut en argent. Et donc, est-ce que tu penses que tu peux écrire un poème sur ce qui m'arrive, la lettre et le...
2: Oui, absolument, je peux écrire un poème pour cet absolument grandiose phénomène. C'est incroyable.
3: Ok. T'as besoin de combien de temps? Tu vas direct?
2: Oui, je vais direct, absolument. Maintenant, je commence.
3: Je ne m'attendais pas à ça. Mais ça allait bien avec ce moment.
2: What is your name?
4: Jack.
2: Good to meet you, Jack. What is your surname?
4: Souvent.
2: That's a good name.
4: S-O-U-V-A-N-T.
2: Oh, wonderful.
3: Et quelques minutes après, elle me lit ce qu'elle vient d'écrire.
2: The streets of the globe, traveling through the city of chance as a dice game. I win tickets from the divine mystery. A ticket is left and a ticket is found. Music of the soul finds the glory of creation and the best life following the red thread of love. Poem by Laura the Explorer for Jack Sylvain. Enjoy with love and light from New Orleans. La vie est belle.
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Le soir, la pluie s'est mise à tomber. Les rues se vidaient autant que les bars et les clubs se remplissaient. Et je planais sur Toulouse Street. J'ai appris que le nom a été donné en l'honneur de Louis-Alexandre de Bourbon, comte de Toulouse, fils illégitime de Louis XIV et de Madame de Montespan.

sais pas du tout. Je m'arrêtais devant le Toulouse Théâtre qui produisait un spectacle de burlesque. J'étais paumé. Et puis je suis rentré. Et puis je suis ressorti. Enfin, j'ai fait un drôle de rêve. Je chantais en jouant au ping-pong avec un pianiste qui avait une barbe qui touchait par terre.

Ok. Waouh, je sais pas ce qui se passe. Nouvelle-Orléans, ça part dans tous les sens. Je ne réponds plus de rien.

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0: le lendemain matin à l'épicerie, j'ai pris un café. Et sur la vitrine, il y avait un flyer qui annonçait une parade géante de Black Indians. Le Downtown Super Sunday. Les Black Indians, ce sont les Afro-Américains qui, à l'époque coloniale, lorsqu'ils étaient en fuite, ont trouvé refuge auprès des tribus amérindiennes. Les échanges culturels ont été foisonnants. Musique, chant, cuisine, couture. Et comme les esclaves étaient interdits de défiler, d'être masqués pendant le carnaval, ils ont décidé de créer eux-mêmes leur parade pour rendre hommage aux Indiens. Il y a 4 parades comme ça par an. J'ai sauté dans un taxi pour m'y rendre.
1: Well, more or less, you have to find, you have to go where the music is.
0: Vous devez aller où la musique est. Et puis, c'est la musique qui va vous diriger là où il faut être.
2: Yeah, yeah. I like the idea.
0: L'idée de suivre la musique, j'adore.
2: Follow the music.
1: Yep, and that's the only way you can find it because it hops all over the page, just kind of like a beat, you know.
0: Quelqu'un joue avec un rythme.
1: But then somebody will pick it up, you know. Somebody else come up.
0: Et puis un autre musicien arrive et le rythme change.
1: You know, so it's like, you know, it's a little bit more with this. That's the culture of what we have here. So
2: nice.
1: Yep. So
2: like it.
1: Yeah. So you just, man, that's the best I can say. You know. All right, man.
2: All right. Thank you very much. What's your name?
1: My name is Harold Bailey.
2: Harold Bailey.
1: Yeah, man.
2: Thank you for the talk.
1: All right, my friend. Bye. Y'all take it easy, man.
3: What's going on, Dave?
0: Sur place, je fais la rencontre de Smaïl Kounaté, artiste pluridisciplinaire, danseur, chorégraphe, plasticien, ancien résident de la Villa Albertine. La Villa Albertine, c'est une institution culturelle française qui organise des programmes de résidence hors les murs, dans plusieurs villes américaines, en accueillant des artistes en création. Il a été intronisé Yellow Pocahontas Hunters, une des tribus de la Nouvelle-Orléans, et c'est tout simplement jamais arrivé. Comment ça se passe, la parade, là? Ils sont en train de se préparer. Il y a plein de tribus qui se réunissent. On voit les Big Chiefs se préparer et ensuite ils font des incantations. Enfin, ils se présentent, c'est ça?
4: Voilà, c'est ça. C'est-à-dire qu'ils sortent devant la maison, dans la rue, voilà, où la tribu est. Et à ce moment-là, bah, ils se présentent au public. Ils disent, ouais, voilà, moi je viens d'ici, je suis de telle génération, mon maître spirituel ou mon maître qui m'a appris à coudre, bah, c'est tel ou tel. On est forcément la meilleure tribu, donc s'il y a d'autres tribus qui veulent venir, entre guillemets, nous clasher, on est là. Et on va aussi passer un très bon moment. Et ils sont là aussi pour remercier les habitants du quartier ou le public qui vient. Il y a le Mardi Gras où en fait ils sortent le matin que dans leur quartier. Il y a la nuit de Saint-Joseph où là c'est plutôt en fin de journée et durant la nuit tard où en fait ils sortent de leur quartier et ils vont aller débusquer les tribus pour avoir des clashs, des joutes verbales.
0: Comment ça se passe, ça, ces joutes verbales? Parce que là, il y a déjà des costumes qui sont sublimes, donc il y a affrontement de costumes. Et d'ailleurs, je note qu'ils disent pas déguisement. C'est on se costume, on se déguise pas.
4: Ils se costument parce qu'en fait, chaque année, ils mettent un an à coudre eux-mêmes leurs costumes. Chaque costume représente une année de leur vie. Bon, par exemple, ils vont parler d'un cancer qu'ils ont eu, d'un événement qu'ils ont eu dans leur famille ou dans leur vie tous les jours, d'un événement historique avec les Amérindiens ou avec les Afro-Américains qu'ils ont marqué. Donc en fait, sur leur costume, il peut y avoir des choses abstraites, des choses religieuses et aussi des choses spirituelles par rapport à des croyances animistes comme le vaudou qui est très présent à la Nouvelle-Orléans. Donc en fait, ils savent très bien qu'ils sont connectés à l'Afrique et pour eux, c'est une manière de se reconnecter avec l'Afrique à travers ce costume-là et à travers les différents costumes qu'ils font chaque année. Donc dès qu'ils portent leur costume, ils se transforment. Et au Bénin, dans le vaudou, on dit que quand on se masque ou quand on porte un costume, on incorpore quelque chose. Et ils rentrent dans leur personnage de Big Chief, de Big Queen, de Spy Boy, de Flag Boy, de Medicine Man ou de White Man.
0: Aux années 60, les Black Indians, c'était des gangs qui profitaient des parades pour régler leurs comptes. C'était violent, des morts restaient sur le trottoir. Mais le chief des chiefs, Tutti Montana, a eu un geste révolutionnaire. Il a imposé un nouveau style d'affrontement. La guerre sera celle de la beauté. On se battra avec le fil et l'aiguille, plus de clashs violents, mais des clashs esthétiques. Et c'est le fils de cet illustre Black Indians, Daryl Montana, Big Chief des Yellow Pocahontas Hunters, et la Big Queen Diane Honoré qu'a rencontré Smaïl Kanouté.
4: On discute, voilà, je leur explique ma démarche. Et à un moment, je leur montre un film de danse documentaire que j'ai fait auprès d'une communauté voodoo au Bénin. Ils se sont regardés et ils m'ont proposé du coup d'intégrer leur tribu. Parce qu'ils m'ont dit, si t'as pu faire ça avec la communauté voodoo au Bénin, bah pourquoi tu pourrais pas faire ça avec nous? Et la connexion s'est faite directement en fait. Quand j'ai vu les costumes des Black Indians, j'ai reconnu le même style esthétique qu'on retrouve sur les costumes des Egungun, qui sont des danseurs vaudou au Bénin, et c'est en fait exactement la même technique. Du coup, deux semaines après, ils m'ont dit « Ouais, il y a un Super Sunday qui arrive le 2 avril, on va te faire un costume. » J'ai du mal à entendre. Deux semaines après, j'arrive sur le parking du Super Sunday de Downtown, et là, il y a Dejan Montana qui me dit « Voilà ton costume. » Bienvenue chez nous, maintenant tu es lié au Pocahontas.
5: C'est un gros délire, qu'est-ce qui se passe dans votre tête à ce moment-là quand vous êtes, on vous met un costume, on vous met un personnage, où vous portez une tradition ancestrale, quoi.
4: Ouais. Bah à ce moment-là, je rentre en transe, je rentre dans un personnage. Donc je suis en fait un électron libre et j'apprends sur le tas. Les chansons, ils me donnent un tambourin, je commence à jouer. Et en fait, par mimétisme, j'apprends les refrains. Et c'est la folie parce que tout le monde te check, tout le monde te regarde. Et ouais, je me suis pris au jeu, je suis vraiment rentré dans mon personnage. Et c'était la folie. C'était la folie. Et quand il y avait des homologues, des Black Indians, je parlais mal anglais. Donc, ils me charriaient de ça, mais je comprenais rien. En plus, pour les Américains, ils ont un accent très spécifique par rapport aux régions.
5: Gros clash dans la tête.
4: Ah ouais, gros clash. Je mangeais des tartes verbales qui venaient de là, là, là. Après coup, j'ai dit, mais est-ce que j'aurais pu répondre en français? Il m'a dit, oui. Si la prochaine fois tu reviens pour parader pour l'année prochaine, il faut que tu fasses toi-même ton costume. Donc je suis revenu à la Goudor, quartier africain, village où il y a tous les couturiers africains pour les mariages, pour ce qu'on veut. Du coup, je suis allé dans ces magasins-là, j'ai pris des bijoux, des motifs que j'ai customisés avec des perles et des sequins. Et un an et demi ou deux ans après, j'ai fait mon premier costume et je l'ai nommé le Phénix. Et je suis revenu en 2025 et les gens me disent mais c'est qui lui, comment il a fait pour créer son costume là? Les gens ils étaient choqués. Et lors du premier Super Sunday, la position que j'ai eue c'était Chief Scout. Donc le scout c'est celui qui diffuse le message. Donc pour eux c'était une manière de dire ok, tu vas apprendre notre culture, tu vas la mélanger avec la tienne franco-malienne et tu vas diffuser cette culture partout où tu veux. Et c'est ce que j'ai fait pendant deux ans et que je continue à le faire. Et après ils m'ont dit en 2025 quand tu viendras, ton titre ça sera celui de Flag Boy. Mais j'avais pas encore la joute verbale dans la gorge. Et là en 2026 je suis revenu et là je clashais en français. Là je disais je passe ma canoté, je viens de la Goudor de Château, qu'est-ce qu'il y a, je viens du 18e. Voilà, là je pouvais me lâcher là et là, j'ai fait waouh.
0: C'est là, sur la route qui rétrécit, que le sentiment de foule apparaît. Dans des petites rues du quartier où tout le monde se retrouve, les corps se frôlent. On se retrouve sans le vouloir au milieu d'une joute verbale, l'oreille collée à un trombone et envahie par les odeurs de weed. L'arrière des pick-up se transforme en bar ou pseudo-resto, les enfants dansent sur le capot des voitures, les vieux observent cette marée humaine depuis leur balcon en bois, en se balançant au rythme de la musique dans leur rocking chair. Tout le monde chante à l'unisson. Les instruments passent de main en main, des percussions de toute taille claquent, les cuivres résonnent. Un homme fume un cigare Safari Smoke 90 minutes, c'est le temps qu'il faut pour le fumer. Des jeunes arborent des boas autour du cou, paraît que c'est la mode ici. Certains arborent un corps intégralement recouvert de tatouages. J'aperçois des ongles comme des longues griffes à strass dorées qui agrippent des coques de téléphones portables lumineuses. Tous les styles se croisent. Les fils électriques quadrillent le ciel et les maisons en bois rafistolées avec trois bouts de ficelle se dressent fièrement comme pour crier aux ouragans « On est toujours debout !» Mais le plus féerique, c'est sans doute ces jeunes à cheval qui circulent en bande sur des Mustangs en pleine ville. des cavaliers urbains d'un autre temps qui surplombent les Cadillacs et les Dodge garés sur le bas-côté. Certaines rues sont encadrées par des voitures de police qui me rappellent les mots du chauffeur de taxi en arrivant.
1: It's safe until it's not safe, and it's good until it's not good, you know.
0: Le supersonné, c'est cool jusqu'à ce que ça ne soit plus cool. Et je disparais lentement vers la sortie. Avant mon retour à Paris, à l'aéroport Louis Armstrong, je lisais ce livre, La Conjuration des Imbéciles, et je sais pas, j'avais envie de relire le poème que m'avait écrit cette femme. Et au moment d'ouvrir l'enveloppe, un billet d'avion pour Québec, ok, et un mot, littérature. Littérature, les écrivains, c'est quoi après? C'est peinture, cerf-volant, sport? C'était carrément foutu de ma gueule, elle savait. Mon vol était dans 30 minutes, et Québec dans 5 heures. Ok. C'est quand même hyper organisé. Si quelqu'un joue avec moi, il donne beaucoup de mal. Si je monte dans cet avion, ça s'arrête pas. Et si j'y vais pas, bah je saurai jamais. Il y a forcément quelque chose. Ah oui, bah tiens, pendant qu'on y est, si vous m'entendez, c'est possible, j'en sais rien, moi. La prochaine fois, précisez un peu plus. Je sais pas, parce que littérature, musique... Un verbe, peut-être, une phrase complète, ça serait sympa. Bon, faut que je laisse un message. Ouais, écoute, j'espère que tu vas bien, parce que je suis désolé, je pourrais pas être au rendez-vous demain. Voilà, j'ai un empêchement, un truc un peu urgent. Et je t'appelle dès que je peux, mais tout va bien. Je suis encore une fois désolé. Hein. On reporte, quoi. On s'appelle et on se fixe un autre rendez-vous. J'espère que c'est pas trop ennuyeux, quoi. Ciao.
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0: Bonjour, bon réveil et merci d'écouter RFI les 5h ici à Paris, 23h à Washington.
1: Martin Guez.
0: Fortune diverse pour Donald Trump après la fin de la session annuelle de la Cour suprême aux États-Unis. Une défaite cinglante pour commencer pour le président américain concernant le droit du sol, à nouveau sanctuarisé par la Cour, la majorité conservatrice, qui s'est en revanche rangée derrière le camp républicain concernant le financement des campagnes électorales dans le pays. Un changement majeur avant les élections de mi-mandat en novembre, au grand dam des démocrates. Nous serons ensuite en Ukraine, alors que l'armée ukrainienne resserre encore un peu plus l'étau autour de la Crimée, territoire ukrainien annexé par la Russie en 2014 et désormais asphyxié. Les ponts du territoire sont particulièrement ciblés, les réserves de carburant aussi. En RDC, l'évêque de Kinshasa prend la parole pour dire son opposition au projet de réforme constitutionnelle qui ouvrira la porte à un troisième mandat du président Félix Tshisekedi. Et puis enfin la Coupe du Monde, la joie des supporters français à Paris comme à Cayenne après la victoire des Bleus 3-0 face à la Suède en 16e de finale du Mondial. Pour la deuxième fois en quelques mois, la Cour suprême américaine inflige un revers d'ampleur à Donald Trump. Après avoir retoqué ses droits de douane réciproques en février, la Cour, à majorité conservatrice, s'est cette fois-ci opposée au décret le plus contesté du second mandat du président républicain, à savoir celui sur le droit du sol, signé dès son retour à la Maison-Blanche en janvier 2025. Décret supprimant le droit du sol pour les enfants d'immigrés en situation irrégulière. Mais la Cour, dans son arrêt, a conclu que les enfants nés aux États-Unis de parents présents illégalement ou temporairement sur le sol américain sont bien citoyens par la naissance en vertu de la Constitution. En revanche, la Cour suprême s'est rangée derrière le Parti républicain concernant le financement des campagnes électorales. On fait le point sur les décisions finales de cette session annuelle de la Cour suprême avec Sofia Katsenkova.
2: C'est une fin de session très politique pour la Cour suprême. Premier dossier important, le droit du sol. Les juges ont rejeté la tentative de Donald Trump de restreindre l'acquisition automatique de la nationalité pour les enfants nés aux États-Unis de parents sans papier ou simplement de passage, comme les touristes ou les étudiants étrangers. Un camouflet infligé par la Cour qui défend le 14e amendement de la Constitution qui garantit la citoyenneté à presque toute personne née sur le sol américain. Deuxième décision, cette fois favorable aux républicains et dont le président américain s'est réjoui, la Cour autorise la Virginie occidentale et l'Idaho à interdire aux élèves transgenres de participer aux compétitions sportives féminines dans les écoles publiques et les universités. Enfin, troisième décision, les juges assouplissent les limites de financement des campagnes électorales au nom de la liberté d'expression. Une décision susceptible de bouleverser la manière dont les partis politiques investissent des millions de dollars dans les publicités. Une aubaine pour les républicains avant les élections de mi-mandat en novembre.
0: Sofia Katsenkova, Donald Trump qui a par ailleurs annoncé la tenue d'une convention exceptionnelle du parti républicain avant les élections de mi-mandat en novembre. Convention qui se tiendra à Dallas en septembre, alors que de nombreux élus républicains craignent de perdre leur majorité au Congrès. Le Premier ministre israélien Benjamin Netanyahou était hier dans le sud du Liban, occupé par l'armée de son pays. Il a réaffirmé que ses troupes resteraient sur place tant que le Hezbollah serait une menace pour l'État hébreu, affirmant que les deux États souverains que sont Israël et le Liban veulent vivre en paix. Le Liban, où les frappes israéliennes ont fait plus de 4200 morts selon Beyrouth depuis le 2 mars dernier. Le Liban et Israël qui ont signé vendredi à Washington un accord cadre en vue d'une paix durable. La Crimée, toujours dans le viseur ukrainien. Kiev, qui tente maintenant depuis plusieurs semaines d'asphyxier la région occupée par la Russie depuis 2014, visant particulièrement des infrastructures de transport et de stockage d'hydrocarbures pour tenter d'assécher la capacité de la Russie à financer son offensive. Hier, la Russie qui a annoncé avoir de nouveau abattu de nombreux drones ukrainiens en Crimée annexée, qui fait face à une immense pénurie de carburant. Résultat, des files d'attente interminables aux stations-service et des tensions autour du pont de Kerch qui relie la péninsule à la Russie. Cette désorganisation qui nourrit l'inquiétude des défenseurs des droits humains ukrainiens qui s'inquiètent de représailles contre la population à Kiev. Correspondance Lucas Lazo.
3: Habitante de Crimée, une étudiante contactée par l'intermédiaire d'une ONG a accepté de nous parler. Par mesure de protection, nous avons choisi de lire son témoignage plutôt que de le diffuser. Elle redoute notamment qu'en cas de débâcle, la Russie puisse s'en prendre aux civils.
4: Cette inquiétude gagne du terrain. Si les troupes russes commencent à battre en retraite, si elles viennent à manquer de carburant ou de ravitaillement, elles pourraient se mettre à piller les civils.
3: Les souvenirs douloureux du retrait de l'armée russe de plusieurs territoires ukrainiens, notamment à Boutcha ou à Kherson, lui font craindre une éventuelle politique de la terre brûlée.
4: Ce sont vraiment des salauds. Avec eux, on peut s'attendre à tout, même quand on pense qu'ils sont allés au bout de l'horreur, ils trouvent toujours le moyen de faire pire.
3: Dmitros Pafarov, porte-parole de l'ONG Crimée SOS, observe aussi une recrudescence des arrestations arbitraires par l'administration russe de la péninsule.
5: J'ai récemment documenté de nouvelles poursuites pénales visant des habitants de Crimée, accusés de ce que les autorités qualifient de haute trahison, d'espionnage et de terrorisme, créant ainsi un climat d'intimidation et d'autocensure dans l'ensemble du territoire occupé.
3: Les campagnes invitant à la délation des activités dites suspectes se multiplient par ailleurs sur les médias sous contrôle du Kremlin. À Kiev, Lucas Lazo, RFI.
0: Les océans mondiaux qui enregistrent un record de chaleur pour le mois de juin, près de 21 degrés, les océans qui enregistraient donc le mois de juin le plus chaud jamais observé sous l'effet du phénomène naturel El Niño, s'ajoutant au réchauffement climatique provoqué par les activités humaines, c'est ce qu'a annoncé tôt ce matin l'observatoire européen Copernicus.
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0: RFI, 5h06 à Paris, 4h06 à Kinshasa, à la RDC, qui fêtait hier les 66 ans de son indépendance. Et pour l'occasion, l'archevêque de Kinshasa, le cardinal Fridolin Obongo, qui a réaffirmé l'opposition de l'Église catholique à toute réforme de la Constitution dans le pays. Constitution susceptible d'ouvrir la voie à un troisième mandat présidentiel pour le chef de l'État, Félix Tshisekedi. Projet porté par le parti présidentiel, l'UDPS. L'archevêque de Kinshasa qui estime que l'urgence n'est pas là, mais qu'elle réside plutôt dans le rétablissement de la paix à l'est du pays et l'amélioration des conditions de vie des Congolais.
6: Pensez-vous vraiment que le changement de la Constitution avec visée d'un troisième mandat soit la réponse la plus adéquate au drame de ces populations congolaises? Face à la gravité de la situation actuelle, nous ne voyons ni la nécessité, ni l'urgence, ni l'opportunité du changement de la Constitution. La priorité de la République démocratique du Congo aujourd'hui, c'est la paix. C'est le bien-être social du peuple congolais. C'est l'unité de notre pays et la cohésion sociale. 66 ans après, il revient dès lors à la génération actuelle de dresser à nouveau le front courbé pendant cette misère noire. Le temps est venu de passer de la violence au dialogue, de la corruption à l'intégrité, du tribalisme à la vraie fraternité.
0: Des propos recueillis à Kinshasa par Pascal Moulégois, la RDC qui s'apprête par ailleurs à vibrer, qui jouera l'un des matchs les plus importants de son histoire ce soir à 16h, temps universel. Ça se jouera à Atlanta, ça sera face à l'Angleterre, où elle disputera donc pour la première fois un match à élimination directe en Coupe du Monde. Un mondial américain où se poursuivent les 16e de finale et la France qui file en 8e après son superbe succès 3-0 face à la Suède. Un superbe Michael Olise notamment, auteur de deux nouvelles passes décisives. Et à Kylian Mbappé, décidément en feu, un troisième doublé dans ce mondial. Le voilà à 6 buts, autant que Léo Messi dans la compétition. L'attaquant star des Bleus qui n'est plus qu'à une longueur de l'Argentin également au classement des meilleurs buteurs de l'histoire de la Coupe du Monde. 19 pour Messi, 18 pour Mbappé. Mbappé superstar dans l'Hexagone où le match s'est joué au milieu de la nuit, et superstar en Guyane où la rencontre s'est déroulée en début de soirée pour le plus grand bonheur des supporters français. Ma Chevalier.
7: Dans la plus vaste commune de France, les supporters exultent au coup de sifflet final. À Maripasoula, la victoire des Bleus est célébrée en famille et entre amis. Vêtue du maillot de l'équipe de France, Cassandra savoure cette qualification.
8: Très beau match, on est en huitième de finale, je suis très fière de la France.
7: Une nouvelle fois, Kylian Mbappé s'est illustré grâce à un doublé. Arnaud est fier de son favori.
9: C'était pas en vain, franchement Mbappé, comme d'habitude, franchement. Ah ouais, franchement, il a vraiment assuré.
7: Dans le bourg, une fan zone installée pour l'occasion fait le plein. Powell est venu partager ce moment avec ses proches.
9: C'est un moment convivial qu'on partage entre famille, entre amis. On s'attendait à ce résultat-là. Et donc, face au huitième de finale pour plus de spectacles.
7: À près d'une heure d'avion de Cayenne, sur les rives du Maroni, la fierté pour les Bleus rassemble, là aussi, les habitants. Emma Chevalier, Marie Passoula, RFI.
0: Et dans les autres rencontres, la Norvège qui a fini par l'emporter contre la Côte d'Ivoire 2-1 grâce à un but tardif d'Erling Haaland, cruel donc pour Amad Diallo et les siens, l'ailier de Manchester United, auteur pourtant d'une entrée fracassante avec un superbe but et un ultime coup franc qui a failli faire mouche, mais les Ivoiriens sont donc éliminés. Et puis enfin, Mexique-Équateur, ça se joue actuellement au stade Aztèque de Mexico, un match retardé d'une heure à cause des orages. On joue le début de la seconde période et le Mexique est bien parti, il mène 2-0 grâce à deux pleines lucarnes signées Quiñones et Jiménez. 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
10: C'est le dernier grand procès lié aux guerres qui ont déchiré l'ex-Yougoslavie. 27 ans après le conflit au Kosovo, le verdict est attendu normalement dans les toutes prochaines semaines pour les anciens dirigeants de l'UCK, l'armée de libération. Ils risquent jusqu'à 45 ans de prison, eux les premiers dirigeants du Kosovo indépendant. Mais ce tribunal spécial de droit kosovar avec juges internationaux à La Haye suscite une profonde indignation dans le jeune État. Pour beaucoup, les quatre accusés ont libéré le pays de l'oppression du régime Milosevic et porté la cause de l'indépendance. Héros ou criminels, les leaders de l'UCK face aux juges, un grand reportage au Kosovo de Louis Seyé.
11: Elles sont visibles partout sur les routes et les collines du Kosovo. Des tombes surmontées du drapeau albanais, aigle noir bicéphale sur fond rouge et les lettres jaunes UCK en albanais, l'UCK, l'armée de libération du Kosovo. Pour les Albanais du Kosovo qui représentent près de 92% de sa population, les soldats de la guérilla séparatiste sont des héros.
12: On vient souvent se recueillir dans les cimetières des martyrs, notamment à la date anniversaire de leur mort au combat. C'est une motivation supplémentaire pour continuer à œuvrer pour notre pays, car ces personnes ont donné bien plus que nous. Nous avons beaucoup contribué en prenant les armes, mais eux, ils ont donné leur vie. Je suis Gazmen Sula, président des vétérans de guerre à Peya et vice-président au niveau national.
11: Dominée par les montagnes enneigées à la frontière avec l'Albanie et le Monténégro, la ville de Peya et sa région ont été l'un des principaux fronts du conflit entre les forces serbes de la Yougoslavie de Milosevic et l'UCK à la fin des années 90.
12: J'étais jeune à l'époque, j'avais encore l'âge d'aller à l'école. Mais le système Milosevic ne nous laissait pas étudier, nous, les Albanais. Ils ont fermé nos écoles. On a des cas où ils ont même empoisonné les élèves et ils nous ont battus. Ils nous ont forcés à apprendre le serbe. Alors j'ai pris les armes. Je me disais, je suis encore un enfant, mais peut-être qu'un jour je pourrai vivre libre. Aujourd'hui, je suis un héros vivant. Beaucoup de mes amis et de gens ici me respectent. Ils me disent, bravo Gazmen. Toi et tes amis, vous vous êtes battus pour que nous soyons libres aujourd'hui.
11: Ce jour-là, une quinzaine d'hommes d'une cinquantaine d'années se réunissent dans une maison du centre de Peya. Sur les murs des drapeaux de l'UCK et des photos de soldats, le siège local des vétérans que préside Gazmen Sula.
12: Ces derniers temps, des expositions à Pristina qui parlaient de notre lutte ont suscité beaucoup d'indignation. Et sur les plateaux de télévision, certains journalistes et des analystes profèrent des insultes à notre encontre. Ils dénigrent notre guerre de libération. C'est pour ça qu'on discute d'une proposition de loi qui protégerait les valeurs de la guerre de libération.
11: Si les vétérans resserrent les rangs, c'est que le verdict approche pour leurs anciens commandants. Le premier président du Kosovo indépendant, Hashim Thaçi, et ses co-accusés, Kadri Veseli, Recep Selimi, et Yakup Krasniqi sont incarcérés à La Haye depuis 6 ans. Ils sont accusés de détentions illégales, tortures, disparitions forcées et meurtres commis contre des civils serbes, roms et albanais entre 1998 et 1999. Des crimes de guerre et crimes contre l'humanité jugés par un tribunal spécial appliquant le droit kosovar. Ces chambres spécialisées ont été créées en 2015 sous pression internationale après le rapport du sénateur suisse Dick Marty.
13: Je pense que le fait de dire tout haut aujourd'hui ce que tout le monde savait pourrait déclencher une dynamique de la vérité. Et ça, je crois que ça pourrait vraiment changer les choses. Parce que on peut pas continuer avec ces soupçons. Ça deviendra jamais un état crédible si on ne fait pas la lumière sur ce passé.
11: Publié 2 ans après la déclaration d'indépendance du Kosovo, ce rapport controversé a suscité l'indignation des Albanais. Les accusations de trafic d'organes n'ont finalement pas été retenues par le tribunal, faute de preuves.
12: À l'époque, nous n'étions pas opposés à la création de ce tribunal, car nous n'avions commis aucun crime et nous n'avions pas fait de trafic d'organes. Mais aujourd'hui, dans tous les actes d'accusation qui sont devant le tribunal spécial, le trafic d'organes n'est mentionné nulle part, jamais. Nous sommes en colère car le tribunal spécial a dévié de la mission pour laquelle il a été fondé.
14: Pour les anciens combattants, ce procès dépasse les responsabilités individuelles. C'est la lutte indépendantiste qu'il remet en cause.
12: Ce procès est très injuste, car si nous n'avions pas le droit de lutter pour notre liberté, pourquoi la communauté internationale, l'Europe, nous ont-elles aidés à l'époque par le biais de l'OTAN? Pourquoi les soldats français sont-ils venus nous aider? Pourquoi les Américains sont-ils venus nous aider? Parce qu'ils comprenaient, et le monde entier comprenait, que nous avions le droit de lutter pour la liberté de notre peuple, qui subissait l'oppression de Milosevic. C'est la première fois que l'OTAN est intervenue dans un pays pour empêcher la perpétration d'un génocide par les forces serbes. Cette guerre, nous l'avons menée avec la communauté internationale.
15: Luften, e kemi bo bashkë në Bashkinë Ndërkombëtare.

0: Après des années de procédure, le tribunal spécial a perdu en légitimité au Kosovo. Il est surtout accusé de ne pas enquêter sur les crimes commis par les forces serbes. Dans la région centrale de la Drenica, le berceau de Lučeka, on rejette ce tribunal considéré comme inféodé aux intérêts de Belgrade.
1: Je suis Emin Latin, je viens du village de Prekaz, du Bas. J'ai 53 ans et je suis le président des vétérans du secteur de Skenderaj. On voit bien que ce tribunal est avant tout politique. On sait que le procureur et d'autres magistrats sont du côté de la Serbie. Ils travaillent avec des dossiers fournis par la Serbie. Je suis sûr que nos anciens chefs s'en sortiront avec les honneurs.
0: Dans cette vallée où flotte partout le drapeau de Lučeka, la mémoire du conflit reste vive.
2: Ici, dans cette partie de la Drenica, la guerre n'est pas finie. Les combattants de Lučeka ont bien reçu l'ordre de leur commandement suprême de faire preuve de retenue. Mais tous assurent que les forces serbes ne respectent pas le cessez-le-feu. Au loin, deux détonations font écho aux propos d'un commandant aux yeux gris-bleus. Imperturbable, il évoque les raids de l'OTAN. Il faut porter un coup à la Serbie, il faut la frapper du ciel ou à terre pour mettre fin aux souffrances du peuple, explique le guérillero kosovar.
0: En 1989, Belgrade supprime l'autonomie du Kosovo. S'en suivent 10 années de discrimination et de répression contre la majorité albanaise. Une spirale de violence qui conduit à la guerre en 1998, puis à l'intervention de l'OTAN en mars 1999.
1: Ce n'est pas nous qui sommes allés en Serbie pour combattre, ce sont les Serbes qui sont venus après Kras, dans mon village. Et ça a commencé dès le début des années 90. Ils ont renvoyé les Albanais de la police et de toute l'administration, ils les ont remplacés par des Serbes. Et ils ont pratiqué la torture, la violence. On a été obligés de prendre les armes pour protéger nos familles, défendre notre pays. Et ils ont entraîné la destruction de tout le Kosovo.
0: Au procès, le procureur a évoqué des centaines de victimes potentielles de Lučeka, en majorité des Albanais du Kosovo soupçonnés de collaboration avec la Serbie. Des accusations balayées par les vétérans qui qualifient régulièrement ces Albanais de traîtres à la patrie.
1: Les crimes ont été commis par la Serbie. Les fosses communes, les viols, les violences. Ils essaient de détourner l'attention de leur culpabilité. Et malheureusement, il y a quelques albanophones qui coopèrent avec la Serbie et qui travaillent contre le Kosovo avec ce procès. Je ne crois pas que cela va marcher, parce qu'il y a beaucoup de victimes, beaucoup de violence, et je ne pense pas qu'ils arriveront à affaiblir le Kosovo.

0: Dans la plupart des villes du Kosovo, d'immenses affiches avec les visages de Hashim Thaçi et de Kadri Veseli s'accompagnent du slogan « La liberté a un nom, Ucheka ». Le slogan résonne particulièrement chez les jeunes nés après la guerre, qui ont grandi dans le culte des anciens combattants.
1: Ucheka, pour nous, surtout pour notre génération, c'est vraiment l'organisation pour notre paix. C'est ces quatre personnes-là qu'on parle font partie de ces gens, enfin de ce libérateur-là. Pour notre génération, c'était entre guillemets nos héros à cette époque-là. Du coup, je m'appelle Albion Berisha, j'ai 23 ans, j'ai vécu 5 ans en France.
0: Plus d'un million de personnes déplacées, près de 20 000 viols, 13 000 morts, dont plus de 10 000 Albanais. Au Kosovo, rares ont été les familles épargnées par le conflit. Plusieurs proches d'Albion ont été victimes des exactions serbes dans la région de Peja.
1: J'en ai de la famille proche, c'est mes oncles à moi. J'en ai surtout de la famille un peu plus loin, mais oui. Enfin, ici surtout, je dirais plutôt qu'il n'y a pas une maison qui n'était pas touchée de leur part. Tout était brûlé, tout était fait en fait comme ils ont voulu quoi. Enfin, c'était un traitement, on peut même pas y réfléchir quoi. C'était vraiment inacceptable de leur part. Et puis surtout voilà, venir à la fin avec un résultat pareil où on est là actuellement, c'est quand même triste parce que on sait très bien si États-Unis, enfin toute l'Europe, qu'ils étaient là, nous aider, ce qu'ils savent très bien ce que s'est passé. Et puis franchement, venir à la fin pour un résultat pareil, c'est. C'est pas facile pour notre peuple, surtout.
0: À Tirana, Skopje, La Haye, Strasbourg, ces derniers mois, des milliers de personnes se sont rassemblées en soutien aux anciens commandants. Le 17 février dernier, jour de l'indépendance du Kosovo, Mentore est venu avec son fils manifester à Pristina.
2: On est venu pour donner de la voix, pour libérer nos combattants qui ont lutté pour nous. Ils sont des symboles pour nous. Ils sont comme nos pères qui nous ont donné un état, ils nous ont tous aidés. On veut qu'ils rentrent chez eux, dans leur famille, parce qu'ils ont fait beaucoup pour que l'on puisse profiter de notre liberté aujourd'hui.
0: Entre drapeau albanais et kosovar, la foule crie son indignation. Les 45 ans de prison requis contre les anciens responsables de l'Ucheka révoltent Elam Shkreta, un quadragénaire venu de Macédoine du Nord.
3: Nous, on sait que la Serbie a commis un génocide au Kosovo. Elle a commis des massacres comme celui de Račak. Et c'est les dirigeants serbes de l'époque qu'il faudrait condamner à des peines aussi lourdes et même plus lourdes. Et moi, je pose la question, est-ce qu'il y a encore une justice dans ce monde? Moi, je ne vois pas de justice quand on réclame autant d'années de prison envers des personnes qui ont simplement essayé de défendre leur pays.

0: Près de trois décennies après la guerre, une bataille des mémoires oppose les pays d'ex-Yougoslavie. Au cœur des affrontements, l'épineuse question des personnes toujours portées disparues. Au Kosovo, plus de 1600 personnes manquent encore, surtout des civils albanais, mais aussi 300 à 400 serbes, dont le mari de Silvana.
1: On se trouve devant le monument aux disparus missing, dédié aux Serbes et aux autres personnes kidnappées lors du conflit international de 1999. Je suis Silvana Marinković. Mon mari, Goran Marinković, a été kidnappé le 19 juin 1999. Je suis la coordinatrice de l'association des familles de personnes enlevées et disparues de Gračanica.
0: À 10 km au sud de Pristina, la petite ville de Gračanica est aujourd'hui une enclave à majorité serbe, avec son monastère orthodoxe et ses drapeaux serbes.
1: Mon mari a été enlevé entre Pristina et Gnjilanaj, près de la Bianaj. Ce sont nos voisins albanais qui l'ont enlevé, des voisins albanais qui le connaissaient. J'ai appris d'une voisine albanaise que mon mari et ses amis avaient été arrêtés et qu'ils avaient été enlevés à cet endroit. Depuis ce jour, je n'ai plus aucune nouvelle de mon mari.
0: Et est-ce que ces voisins, donc ces voisins albanais, étaient des civils ou est-ce qu'ils étaient membres de la guérilla indépendantiste de Lučeka?
1: Ses voisins étaient des civils, mais ce jour-là, il y avait aussi des membres de Lučeka lors de son enlèvement. Ils étaient avec eux. Donc ses voisins albanais n'étaient pas seuls, mais avec eux, il y avait des gens qui portaient l'uniforme de Lučeka.
0: Et alors, depuis maintenant 6 ans, il y a un tribunal spécial qui juge les crimes commis par les dirigeants de Lučeka. Comment vous, en tant que représentante de la communauté serbe ici à Gračanica, tout proche de Pristina, vous voyez le travail de ce tribunal?
1: Je vois tout ça comme une mascarade. La communauté internationale les soutient. Ce procès n'est qu'un masque. Un masque parce que tout le monde sait ce que ces personnes ont fait et qui les a aidés. Parce que moi, qui ai toujours vécu ici, je suis témoin que tous les événements qui se sont produits ici l'ont été avec la complicité des internationaux qui ont regardé et qui les ont aidés. Il y en avait qui voulaient aider les Serbes, mais ils ont été rapidement expulsés.
0: Aujourd'hui, vous attendez rien de cette justice-là?
1: Malheureusement, en ce qui concerne leur procès, je ne m'attends pas à ce qu'ils soient condamnés pour ce qu'ils ont fait ici. Car d'après ce que j'ai vu dans l'acte d'accusation, ils sont principalement accusés de crimes contre des Albanais et non de crimes commis contre les Serbes.
0: Évoquer les crimes de Lučeka demeure un sujet sensible au Kosovo, parfois tabou. Au fil des années, des témoins ont disparu et la plupart refusent de s'exprimer en public. Surtout qu'aujourd'hui, une grande partie de la population estime que le tribunal spécial sert avant tout les intérêts de la Serbie. Mehmet Musaj travaille pour le Centre Kosovar pour la réhabilitation des victimes de torture.
2: Pour les victimes et leurs proches, la justice est la justice, peu importe les conséquences. En tant qu'activiste des droits humains et représentant d'une organisation qui protège les victimes, je pense que la justice ne doit pas faire de compromis pour des raisons politiques. Cependant, dans le cas concret de ces chambres spécialisées, le déroulé du procès m'amène à penser qu'on se soucie moins des aspects de justice que des aspects politiques.
0: Et pour cet aspect, il y a aussi un point qui transparaît, c'est que beaucoup de gens trouvent ça injuste par rapport à comment la Serbie a été jugée pour ses crimes.
2: Pour les Albanais du Kosovo, les jugements rendus par les chambres spécialisées ne sont pas simplement des jugements contre des individus. Ce sont des jugements contre le passé, contre l'histoire, contre l'héritage de ce peuple. Et bien sûr, cela est dans l'intérêt politique de la Serbie, de la Russie et de tous ces pays qui s'opposent à l'indépendance du Kosovo, à l'État du Kosovo. Parce que depuis toujours et encore aujourd'hui, ces pays veulent le présenter comme un État failli et surtout comme un État fondé sur le crime. Et si à la fin, les dirigeants de l'UÇK sont condamnés, d'une certaine manière, ce sera une condamnation de la déclaration d'indépendance du Kosovo. Et c'est le but et l'intérêt politique de la Serbie et de ses alliés qui s'opposent au Kosovo.
0: Sept ans après la guerre, la Serbie du président Vučić continue de minimiser les crimes commis au Kosovo par les forces serbes et elle s'oppose toujours à son indépendance. Côté kosovar, les autorités ont engagé une procédure contre la Serbie pour génocide devant la Cour internationale de justice. Dans ce face-à-face politique, la justice peine à s'imposer et la réconciliation entre Serbes et Albanais reste une perspective lointaine.
3: Héros ou criminels, les leaders de l'UÇK face aux juges, un grand reportage au Kosovo de Louis Seyer, réalisation Quentin Moulin.
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6: Simon Bourtembourg.
0: Le chaos évité en Afrique du Sud. Plusieurs milliers de manifestants ont défilé à travers tout le pays hier, mardi 30 juin, date butoir fixée par les organisations xénophobes qui réclamaient les départs des immigrés illégaux. Alors face au risque de débordement, plus de 10 000 policiers avaient été déployés. Seuls quelques incidents sont à déplorer. Des tarifs prohibitifs et des forfaits toujours plus limités. Les Comoriens en colère contre les deux opérateurs téléphoniques du pays. Pour se faire entendre, un collectif appelle à ne pas recharger son forfait Internet ce mercredi. À Madagascar, des textes majeurs reportés faute de vote lors de la session ordinaire de l'Assemblée nationale. Nous entendrons la société civile qui fait part de son désarroi. Et puis, il rêvait d'une première victoire dans un match à élimination directe en Coupe du Monde. Un rêve touché du doigt, mais la Côte d'Ivoire s'incline finalement face à la Norvège 2-1. À la suite des 16e de finale de ce mondial ce soir, c'est avec RDC, Angleterre et Sénégal, Belgique. On y revient dans 10 minutes dans le journal de la Coupe du Monde. Le point d'orgue d'une campagne xénophobe lancée il y a maintenant plusieurs semaines. En Afrique du Sud, des milliers de manifestants ont défilé hier, des rassemblements pour réclamer une nouvelle fois le départ du pays des immigrés illégaux. Mais la tension était particulièrement intense ce mardi 30 juin, date fixée par plusieurs organisations xénophobes comme échéance aux étrangers pour quitter l'Afrique du Sud. Un ultimatum d'ailleurs pris très au sérieux par les autorités sud-africaines qui avaient déployé un important dispositif de police dans les principales villes du pays afin de limiter les débordements. Et si quelques incidents ont tout de même eu lieu, notamment à Johannesburg, le scénario des émeutes meurtrières comme en 2021 a pu être évité. Reportage Joséphine Klockner.
7: Toute la journée, les chants zoulous résonnent dans le centre-ville de Johannesburg, vidé de son activité habituelle. Gizwe Mkunu, meneur et instigateur de la marche.
8: C'est notre dernier appel au gouvernement pour qu'il nous écoute et qu'il fasse partir tous les immigrés illégaux.
7: Tenue zoulou traditionnelle, bâton et fouet à la main, les manifestants prennent possession des lieux.
9: On ne peut plus respirer chez nous. Les étrangers doivent partir.
7: Tous les magasins ont baissé le rideau de fer. La ville à l'arrêt retient son souffle. Un commerçant surveille le passage du cortège.
10: I'm closed.
11: Oui, j'ai dû fermer aujourd'hui. On verra si on peut ouvrir demain.
7: La forte présence policière limite les débordements. Pillages et agressions sont rapidement stoppés. Non loin, Elinch, nigérian, est l'un des rares immigrés à ne pas s'être barricadé chez lui.
12: Nous, les étrangers, on se décarcasse pour créer nos propres commerces à partir de rien. Alors pourquoi est-ce qu'on nous accuse de voler des emplois?
7: Des immigrés démunis trouvent refuge devant leur ambassade. Mardi matin, des centaines de Malawites attendaient encore de pouvoir embarquer dans un bus comme Daniel Couturier.
13: Ils m'ont chassé de mon commerce, ils ont pris toutes mes affaires. Maintenant, j'abandonne, je n'ai pas d'autre choix.
7: En quelques semaines, des dizaines de milliers d'immigrés ont fui le pays. Mardi soir, l'armée et la police restaient encore en alerte. Joséphine Flockner, Johannesburg, RFI.
14: Et cette vague xénophobe qui touche l'Afrique du Sud, elle a déjà fait 4 morts alors que 25 000 personnes ont quitté le pays ces dernières semaines selon les autorités. RFI 5h33 ici à Paris, 6h33 à Moroni. Les Comores, où la grogne contre les prix de l'internet prend de l'ampleur. Alors pour contraindre les opérateurs à baisser leurs tarifs, un collectif appelle les Comoriens à ne pas recharger leur forfait internet ce mercredi 1er juillet. Il faut dire que les dépenses des ménages consacrées aux recharges téléphoniques ont plus que doublé en 4 ans. Ce boycott apparaît donc comme un moyen pour faire pression sur les deux opérateurs du pays. Abdelham Zembaba.
15: Une journée sans recharge pour dénoncer le coût jugé excessif de l'internet mobile. Hamidou Mhoma, président de l'ACTIC, appelle les consommateurs à suspendre l'achat de crédit chez Yas et chez Houri.
16: C'est une grève du porte-monnaie. Nous voulons une baisse de cette data, une amélioration de la qualité des services et une transparence dans l'usage de la data qui s'évapore à la vitesse de la lumière. Les opérateurs, bien entendu, ont proposé des offres illimitées. Ils ont même lancé des campagnes de séduction vis-à-vis des consommateurs, mais les offres illimitées proposé, c'est de la poutre aux yeux, c'est du mépris.
15: Une mobilisation qui trouve écho auprès de nombreux usagers, confrontés selon eux à des dépenses devenues difficiles à supporter. Faïza fait partie des nombreux Comoriens qui comptent suivre le mouvement de boycott.
17: Internet aujourd'hui est un besoin qui est limite vital. Sans data, je ne peux pas travailler. J'ai commencé avec l'un, j'ai fini avec l'autre, mais la vitesse est toujours trop rapide. Ils sont complètement hors sol. Quel Comorien peut se payer 50 euros d'offre illimitée? Franchement, leur offre est hors sol.
15: 50 euros, soit environ la moitié du salaire moyen. Interrogé par RFI, Yas a surappliqué les prix planchers fixés par le régulateur depuis 2021. L'opérateur annonce que d'autres offres Internet illimitées, destinées à un public plus large, sont en attente de validation par l'Autorité nationale de régulation d'éthique, qui n'a pas donné suite à nos sollicitations. Abdelham Zembaba Moroni, RFI.
14: Des dizaines de projets de loi qui ne seront finalement pas votés. À Madagascar, à la session ordinaire de l'Assemblée nationale prend officiellement fin cette semaine, ce vendredi. Alors après 2 mois de travaux, la société civile fait part de son désarroi. Plusieurs textes de premier plan n'ont donc pas pu être adoptés, notamment celui sur l'information à caractère public, censé améliorer la transparence de la gouvernance. À Antananarive, la correspondance de Guillaume Fabry.
18: Publication des contrats de marché public, des rapports d'activité des administrations ou encore des listes des bénéficiaires de subventions, le projet de loi sur l'information à caractère public obligeait l'État à un grand exercice de transparence. Mais son examen parlementaire a été ajourné au grand dam de Tsimipa Ndjama Zavarive, coordinateur de l'ONG Tulutsu.
19: Le texte a totalement disparu de l'agenda parlementaire. Et aujourd'hui, on n'a pas une Assemblée nationale de rupture. Le fait d'enterrer un projet de texte d'une telle importance en dit long sur peut-être les intérêts ou les priorités qui sont celles de l'Assemblée nationale aujourd'hui.
18: La mise en accusation de l'ancien président, Ange Rabzuel, n'a pas non plus été inscrite à l'ordre du jour, contrairement au vœu de la ministre de la Justice, Fanny Ersouer Naïve. En cas de majorité des 2/3, le vote aurait permis la saisine de la Haute Cour de justice, habilitée à juger un ancien chef d'État. Le député Antoine Radzerson estime que l'Assemblée nationale n'a pas joué son rôle.
20: À l'époque de Yandrina Raduel, il y a pas mal de détournements qui se sont passés dans nos pays, comme le détournement de fonds de COVID-19. Et il faut qu'on vote au sein de l'Assemblée afin qu'on puisse analyser la gestion des finances publiques. Et je suis vraiment déçu qu'il n'y ait pas eu de vote jusqu'à maintenant.
18: Sauf convocation d'une session extraordinaire, les députés ne se réuniront pas avant octobre prochain et la session ordinaire consacrée au budget. Guillaume Fabry, Antananarive, RFI.
14: Donald Trump va temporairement lever certains droits de douane sur les engrais phosphatés en provenance du Maroc. à Washington justifie cette décision par les difficultés rencontrées par les agriculteurs américains face à la hausse des coûts et aux tensions d'approvisionnement en engrais depuis le début de la guerre au Moyen-Orient. Le choix du Maroc n'est pas anodin puisque le royaume dispose des plus grandes réserves mondiales de phosphate. C'est un plan qui a permis de financer des dizaines de projets pour renforcer la résilience du continent africain face au changement climatique. Le plan climat de la Banque mondiale a expiré hier et sous la pression des États-Unis, premier actionnaire de l'institution, eh bien la Banque mondiale abandonne finalement son objectif de financement dédié au climat. Un temps en sursis, le plan climat est tout de même prolongé, mais il sera donc largement mis à jour. Charlotte Cosset, les résultats du programme étaient pourtant très bons.
5: Les objectifs de 45% de financement climatique ont été dépassés l'an dernier, 51 milliards de dollars, dont plus d'un tiers sont allés en direction du continent africain. Malgré les bons résultats, le plan climat était menacé. Il a finalement été reconduit, et cela sur une période illimitée. Pascal Donneau, directeur général de la Banque mondiale.
10: En annonçant l'extension de ce cadre véritablement essentiel, nous nous concentrons désormais sur la manière dont nous pouvons assurer le suivi, rendre compte des résultats.

0: a décidé de ne pas rentrer le jour ses tirs. 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